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télé et la chaîne culpabilité. Mais faut bien changer les idées, pas trop quand même, sinon ça repart vite dans la tête. 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

Bonjour, c'est Europe 2, il est 7h du matin. Vous êtes peut-être déjà de retour au boulot après ce jour férié hier. On démarre la journée avec Koé sur Europe 2, comme ça va se passer avec le sourire. On a le débrief télé qui arrive après le phénomène pop Europe 2 Ray.

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1: L'OM recevait Nice. Pour rester dans la course à l'Europe, l'OM devait gagner. Ils ont fait un match nul à cause d'un pénalty. Ça les a fortement énervés, les supporters marseillais. C'est au micro d'une chaîne de télé locale. Et écoutez bien, ça s'entend.
2: J'ai la haine. Même avec une couille en moins, il doit jouer Greenwood. Comment Greenwood, il est pas titulaire? Comment c'est possible? J'ai envie de serrer, les gars. Comment c'est possible?
3: Abibé, tiens, gros comique. Prends tes valises, va à Saint-Charles, prends le train.
4: Pas court, va le club. Et qu'on se fasse racheter par un vrai actionnaire. Parce que j'en ai marre. On en a marre. Chaque saison, c'est la même. On a des rêves et après, on échoue toujours au même moment.
5: C'est vrai.
6: Et on a marre, c'est des trompettes.
7: La saison, elle est morte. Il faut espérer que Lens gagne la Coupe de France. Pour espérer faire une Coupe d'Europe. C'est pas digne de l'Olympique de Marseille, ça.
8: Nous dégoûte.
7: C'est pas normal.
9: Ils ont réussi à t'écouter tout le monde. Que des figures de boules, ça va.
10: On paye les abonnements, on paye les places. Et vous faites ça sur le terrain, bande de chèvres, là. Vous mettez même pas la Conférence League.
11: J'ai un poids dans ta semaine prochaine, c'est fini. La Ligue des Champions, c'est terminé, c'est fini. Qu'est-ce qu'on a fait? On a fait quoi pour mériter ça, les joueurs?
12: Rien à dire.
13: Bon, malheureusement, ce soir, le mot d'ordre, c'est on va arrêter tous ensemble de dire vivement la fin de saison, parce que ce soir, la fin de saison, elle a sonné.
1: Voilà. Moi, j'aime bien le mec à mon équipe à l'intérieur.
14: C'est des trompettes.
1: Ce sont émotifs, les gars. Il y en a un, il a même vu.
15: Il y a eu cette insulte aussi. Gueule de poulpe.
1: Les supporters marseillais, je les adore. Et alors, celui-là qui a commencé dès le début du micro-trottoir.
2: J'ai la haine.
1: Moi, c'est quand je mange mon skir sans sucre et qu'il y a la pub des nuggets McDo qui passe à la télé.
2: J'ai la haine.
1: Quand je me réveille le matin, que je vois que mon portable, il a pas rechargé de la nuit.
2: J'ai la haine.
1: Ce que se dit Corentin quand il voit une fille qu'il trouve belle en soirée, mais qu'elle embrasse un autre.
2: J'ai la haine.
16: Pourquoi lui, putain?
1: Ce que se disent les autres radios quand ils ont vu les scores de notre émission.
2: J'ai la haine.
1: Allez, salut.
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2: Presque 7h10 sur Europe 2. Michel, Marie et Cyril Hanouna vont venir prendre le café avec nous chez Coé. Alors, ils sont sur une nouvelle enquête. Pas sûr que ça fasse avancer le monde, mais on va se marrer. Ça sera après Zara Larsson. 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
1: Parlons de Cyril Hanouna et Michel Marie qui ont enquêté sur l'émission, hein, si je ne dis pas de bêtises. Salut mon Cyril.
2: J'étais obligé, frérot.
1: Je t'ai regardé hier, bravo.
2: Comment ça va, mes merveilles?
1: Ah, bravo.
3: Ça va?
1: Ça va, toi?
2: Les chéris, déjà, bon anniversaire, mon couille.
1: Merci.
2: C'est que t'es mon préféré, tu sais que je t'aime. Ah, je t'écoute tous les matins. Voilà, c'est la meilleure émission que j'ai écoutée.
3: Ouais, mais t'es sur notre radio.
2: L'autre, là. Ouais, je préfère écouter Europe 2, je vous le dis, chérie. D'ailleurs, en parlant de l'émission, petite surprise, on a enquêté sur les coulisses de votre émission avec mon Michel Marie.
1: Ah bon?
2: Chérie, vous êtes pas prêt. Michel, on vous écoute. Hein.
4: Oui, absolument, Cyril. Alors, tout commence le 28 avril 2025. On voit une équipe, on pâtrait design.
2: Oui.
4: Mais sympa, refaire de la radio après une petite pause, ça fait le bonheur des auditeurs, mais le chagrin de certains, panthère serait rentrée en dépression et s'est même transformée en chat depuis cette fameuse date.
2: Ah, c'est... Michel, est-ce qu'on peut avoir les secrets de la réussite de cette émission, la morning routine par exemple?
4: Bon, alors tout d'abord, faut savoir que cette équipe a le courage de se lever très tôt chaque matin pour venir bosser bénévolement, et pour être en forme, pour les auditeurs qu'ils aiment énormément, ils ont une morning routine assez dingue.
2: C'est quoi?
4: Chaque matin, les membres de l'équipe rejoignent le studio à leur façon. Alors, pour Corentin Facile, qui roule pour aller plus vite, hein.
2: C'est vrai que je l'ai vu, 1 mètre cube, le gars.
4: Pietre descend de Gouvieux en rappel grâce à son zboub, Stouff retentit grâce à rebondit grâce à ses tchouches, hein, comme on dit, et Vito a juste à s'allonger tellement il est grand.
2: Ah oui, c'est complètement fou, hein, ce que vous venez de dire, Michel.
4: Ensuite, Cyril, pour garder le rythme et la bonne humeur, ils se font livrer un big bag de drogue grâce à Point P, qui est juste en face.
2: Mais sans déconner, Michel, mais t'as craqué, frérot. Là, tu t'es cru chez ta mère ou quoi? Mais sans déconner, tu peux pas dire des trucs comme ça, frérot.
4: Enfin, un moment, Cyril, il faut bien appâter l'auditeur et raconter des histoires folles. Tu te doutes bien que si je dis que il mange des skis et le cul d'un bout de pain tous les matins, ça fait moins rêver.
3: C'est pas faux.
2: Vu comme ça, c'est vrai, Michel. Mais bon, quand même, mollo.
4: Ah non, c'est mieux de dire que Pietre et Corentin défouraillés du casse-dalle tous les matins, que Stouff déglingue du fromage et que Vito suce des bananes.
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0: Qu'est-ce qu'il est bon ce morceau, Angèle et Justice. Bonjour, c'est Europe 2. J'espère que vous allez bien ce matin, que vous êtes en forme. Alors si c'est pas le cas, comptez sur Koé et son équipe. C'est toujours très efficace pour bien démarrer la journée. Nous sommes samedi, c'est le 2 mai et aux alentours de 7h30, on aura le top de Stouff, un top spécial cadeau d'anniversaire. Kylian Mbappé passera nous voir aussi. Puis on écoutera Miley Cyrus. Bon, vous l'aurez compris, beau programme dans le prochain quart d'heure de Koé sur Europe 2. Un petit café et on revient.
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2: Hier, il y avait un match de foot. C'était là. Alors, faites-moi un résumé du football hier pour ceux qui ont raté ou qui sont pas très.
3: Je pense que c'est un des plus beaux matchs de ces 10 dernières années qu'on a vu.
4: Ah, ce point-là, 10 dernières années.
3: Bah, en fait, là, c'est deux équipes qui ont un niveau. Là, c'était la finale. C'est ce qui aurait dû être la finale, en fait.
4: D'accord.
3: Et donc, voilà, Paris, 5-4, on a gagné. Ouais. On est monté jusqà 3 buts d'avance, on avait 5-2 et puis
2: moi j'ai cru
3: au dernier moment, un petit coup de physique en moins là,
2: à un moment donné j'étais
3: se blesse et tout là.
2: J'ai jeté un petit coup d'œil, j'ai honnête avec vous, j'avais un petit dîner de famille hier soir donc j'ai pas regardé. Petit coup d'œil en partant, on me dit 5-2.
3: OK. Et là on s'est vu beau là. On s'est
2: monte dans la voiture, je me dis l'histoire, bon, allez, 5-2, content pour la France quelque part.
3: Et ouais, mais non, sauf que c'est les deux buts qu'ils nous mettent, c'est deux Français qui nous les mettent, qui jouent au Bayern.
4: En plus
3: Olise et Upamecano.
4: Allez, Judas.
2: Upamecano.
5: Upamecano.
2: Upamecano.
5: Son prénom, c'est je suis pas mécano.
2: Ah bah attendez, je savais pas qu'il y avait un joueur qui s'appelait Upamecano.
3: Bah c'est l'un des défenseurs français les meilleurs au monde quoi.
2: Bah ouais, bah pareil.
3: Mais il joue au Bayern.
6: Mais il est champion du monde 2018. Hein.
3: C'est ça, ouais.
2: D'accord.
5: Pas lui.
6: Non. Upamecano, il est dans la chanson, non?
5: Non.
2: Quoi?
3: Non, il n'était pas.
2: Upamecano en 2018, sur quelle chanson?
5: Non.
2: Mais de quelle chanson vous parlez?
6: Quand tu l'as refait. Non, ramener la coupe à la maison.
2: Mais il n'y a pas Upamecano là-dedans.
6: Je croyais.
2: D'accord, c'est une chanson que tout le monde a entendue mille fois et toi tu m'amendes des joueurs qui sont dans Upamecano.
4: Je la vois pas non plus.
6: Il y avait Maradona aussi.
2: Il y avait Tortello qui était dedans.
3: Il y avait Platini.
2: Il avait la
5: Fosco.
2: Il y a tous les joueurs.
3: Très, très superbe, super match et ça va être chaud pour le retour.
2: Kylian Mbappé est avec nous, c'est important. Le Paris Saint-Germain bat donc le Bayern 5-4 en demi-finale de la Ligue des Champions. Oui, mais sans vous, Kylian. Alors, ça fait quoi, Kylian?
5: Franchement. J'ai regardé le score.
2: Ouais.
5: J'ai cru que c'était un match du jeu FIFA avec les réglages défense désactivée.
2: Oui, mais c'est vrai. Est-ce qu'on a envie de savoir, Kylian, est-ce que vous avez suivi la rencontre?
5: Oui, oui. Et à chaque but, j'entendais mon téléphone vibrer. J'ai cru que c'était le coach. Mais non, c'était juste mes potes qui envoyaient « Ça va, Kiki? T'as besoin de parler? Tu chiales pas ?»
3: Ah oui, voilà, c'est vrai.
5: C'est ce qu'on appelle des vrais potes, visiblement.
2: Alors, j'entends dire, vous savez à quel point je suis pas... mais c'est Piette qui m'en parlait. On entend parler d'un PSG libéré sans vous, c'est ça?
3: Non, on n'a jamais...
5: Libéré, carrément.
2: Ah, oui.
5: Donc j'étais quoi, un contrôle fiscal pour le PSG?
2: Un caillou, quoi. Certains disent, toujours pareil, que depuis que vous n'êtes plus là, ça joue plus collectif.
5: C'est ah bah oui, j'ai vu, ils font des passes maintenant. Apparemment, c'était autorisé, mais personne ne me l'avait dit avant, donc je jouais tout seul, quoi. C'est compliqué.
2: Vous êtes vexé?
5: Non, juste j'ai vu un mec célébrer son but avec mon geste.
2: Ah.
5: Et personne n'a crié mon nom. Ouais, j'ai compris que la situation était grave. Il n'y avait plus rien pour le Paris Saint-Germain.
2: Les réseaux sociaux se moquent un petit peu, j'ai
5: un
2: vu.
5: Peu. Ouais, j'ai vu des montages où ils gagnent la finale et moi je tiens la caméra. Même ma famille m'a demandé si j'avais changé de sport. Si
2: c'est dur. Kylian, un petit mot pour les supporters peut-être.
5: Eh bien écoutez, profitez bien, mais doucement quand même. Si vous gagnez la Ligue des Champions sans moi, je vais devoir revenir en stage d'observation.
2: Et la suite?
5: Je vais acheter le maillot du PSG pour faire croire à la jeune génération que j'étais encore à Paris quand ils ont gagné.
2: Merci mon Kylian, merci.
5: Est-ce que vous avez des mouchoirs, s'il vous plaît?
2: Oui, j'en ai plein, justement.
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1: Ma petite stouffe, on y va, le top d'aujourd'hui.
2: C'est le top 5 sur les cadeaux insolites qui ont été faits et qu'il ne fallait pas.
3: Déjà, le cadeau ce matin, stouffe, merci pour cette magnifique tenue. Puisque je rappelle que Pietre avait bloqué tout à l'heure, n'avait pas vu le haut.
4: Oui.
3: Ça s'est soldé par un « Oh mon Dieu !»
1: Voilà, quand il l'a découvert. Donc,
3: c'est quelque chose, hein. Tu es magnifique.
2: Alors, donc non, pas du tout. En fait, on va faire un « Devine ton cadeau ».
3: Ah bon ?
2: Voilà, donc on va te donner des indices.
3: Ah non.
2: Trois cadeaux. Trois indices et il faut que tu trouves à quoi ça correspond pour gagner ton cadeau.
3: Allez-y.
2: Alors,
3: indice. Vous êtes le meneur de jeu, Corentin.
4: Oui. Allez-y. Donc, je donne le premier indice. D'habitude, tu as besoin de quelqu'un pour le faire, mais là, tu pourras le faire tout seul.
3: Masser le dos quand j'ai mal dans le dos, appuyer dans le dos. Ça peut marcher, ça.
4: Autre indice.
5: Deuxième indice. C'est quelque chose qui soulage.
3: Ah, et ça se rapproche dans ce que je disais. Ça peut être un truc qu'on met dans le dos. Qui...
5: Ou une vaginette.
3: Tu vois ce qui se passe.
4: On a parlé avec la jante.
3: Tu vois, là, il y a Alain Liberti et Donna Vidal Revel d'Europe 1. Ils écoutent l'émission, ils font bon, bah, Europe 1, on bat. Non, mais parce que des fois, on a des envies, on a des pulsions. On se dit, on va peut-être l'essayer sur Europe 1, puis il rebarre un coup.
2: Troisième et dernier indice, généralement, il faut des ongles.
3: Ah, c'est un truc de gratte-gratte. Ah, c'est un truc de gratte-gratte alors. C'est un gratte-gratte. Ah, mais.
2: Alors,
1: ça marche quand c'est toi qui te le fais.
2: Oui.
3: Moins bien.
2: Si, ça marche bien.
3: C'est ma petite Victoire qui m'avait offert ça. Un gratte-gratte aussi. Ouais, je sais. Mais quand c'est soi-même, c'est moins bien.
4: Bah,
3: ça
4: oui,
3: aide.
4: Forcément.
3: Ça dépanne, c'est télescopique.
1: Du coup, tu peux aller le point où tu peux pas aller avec tes bras dans le dos.
3: Mais c'est pas la même chose que quand c'est quelqu'un qui te le fait avec des ongles, tu fais. Oui, il faudrait que la personne le fasse avec toi. Quand c'est toi, c'est pas pareil. Il y a un autre cadeau ?
2: Oui, encore. Autre indice.
4: On dit généralement que c'est un beau cadeau.
3: C'est un beau cadeau. Je sais pas. D'accord.
5: Deuxième indice, c'est pour les connaisseurs.
6: Pietre. Une idée.
3: Je peux imaginer, tiens.

0: Non, gloriole là.
1: Mais non, mais pourquoi tu le lances?
2: Je sais pas,
1: pourquoi tu le lances? Il y a un moment donné, il redevient sérieux sur un truc, tu le lances.
2: Troisième indice, visiblement ça se boit.
3: Ah bah non, du coup.
1: Bah ça doit être un très bon vin.
2: Ah oui, mais faut que tu trouves.
1: Ah.
2: Faut que tu trouves.
4: Ah oui.
1: Est-ce que c'est comme vin?
4: Ouais.
2: Bah,
1: oh, c'est un vin ou un champagne?
3: C'est cotisé.
2: Soit c'est perdu, soit c'est gagné.
1: C'est un vin ou un champagne?
4: C'est un vin.
1: Un vin, ça peut être un Bourgogne.
4: Putain, je sais même pas.
1: Oh, bon,
4: non, c'est pas un Bourgogne, c'est pas un Bourgogne, c'est pas un Bourgogne.
1: C'est pas un Bourgogne, pas un Bourgogne.
4: Non, non, justement.
2: Tu l'as pas?
4: Non.
1: Ça peut être un Rhône?
4: Non.
2: Bon, c'est perdu.
1: C'est un Bordeaux?
4: Ouais. Mais c'est pas n'importe lequel.
1: Ah oui, j'aime bien, vous savez que.
4: Ah bah, c'est perdu du coup.
2: C'est perdu.
3: On la garde.
2: Voilà.
4: Le Pétrus.
3: Ah, on la garde du coup.
1: C'est un vrai ou un faux?
3: C'est un vrai.
2: Donc on la
4: garde. En magnum.
2: Voilà, tu la gardes.
1: C'est pas possible.
4: Je la garde
3: c'est
4: pour
3: pas
4: moi.
3: Possible de quoi
1: bah, c'est pas possible de quoi
3: quand tu nous augmentes, on
2: garde
3: des
2: bocaux.
4: On va se faire ça à l'apéro.
2: Troisième cadeau.
4: On en fera un vin chaud.
1: Une sangria.
3: Un petit bourguignon.
1: Dis pas qu'il a mis mon Pétrus dans la sangria.
2: Troisième cadeau.
3: Allez. Si tu n'as pas ça chez toi, t'es un gros ringard.
1: D'accord.
4: Ça s'utilise pour l'apéro.
5: Ah, piètre.
1: Non.
2: T'as pas une idée?
1: Ça s'utilise pour l'apéro, des tucs.
2: Pas... Ouais, si t'as pas ça chez toi, tu as un gros ringard.
1: Un truc pour découper le jambon.
5: Ça va bien pour le Pétrus.
2: Bon, je
3: rapproche.
2: Bon, hé. Troisième indice. Je sors un saucisson.
4: Ah, donc une... bah un coq ring alors.
1: Donc une planche à saucisson. Une blanche à saucisson, un découpe saucisson.
2: Tiens, cadeau.
1: Vous êtes, mais, pardon, excusez-nous hein, si vous êtes arrivé. Les gens vont se dire, mais ce Coé.
2: Ça, si t'as pas ça, franchement.
1: Est-il quelqu'un? Est-il un bon vivant? Est-ce qu'il aime.
3: On va voir.
1: Oh là là, merveilleux.
2: Et voilà.
1: Oh là là, merveilleux. La planche à découper avec la trancheuse à saucisson. Madame Pietre serait là, elle dirait quel cadeau de beauf. Mais franchement.
2: Non, je te jure, c'est génial. Comme ça évitera à Nat à chaque fois d'être avec son petit couteau, comme ça, de faire les. Là, c'est clac, clac, clac, ça va super vite.
1: Merci.
3: T'as eu quoi du coup là? T'as quoi dans les mains là?
1: Donc là, j'ai une saucisse sèche cochonou.
3: Ouais, à côté du coup.
1: Une trancheuse à saucisson.
3: Moi, j'ai le pinard, on est parti.
2: Tu veux, il y a le
4: pinard.
1: L'abus d'alcool est dangereux pour la santé. Non, mais la vraie question, c'est un vrai ou c'est une vanne?
5: Sa bouteille, mais ouais, non, mais ah, non, mais tourne pas la bouteille.
1: C'est bien ce que je pensais.
2: Ouais, bah on savait que les moyens qu'on a.
1: Vous savez quoi? J'ai 2-3 personnes que je connais qui n'y connaissent rien, ça ferait une illusion.
4: Pour la blague.
1: Merci beaucoup, les amis.
2: L'important, c'est l'intention.
1: Mais oui, c'est l'étiquette. L'important, c'est l'étiquette. Allez, je vous aime fort, merci.
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3: Europe 2 dans la vie, il y a les gens malins et puis il y a les autres. Les autres, Coé les appelle les champions du monde de l'actu et tous les matins, ils vous présentent la crème de la crème. Dans un instant, vous allez faire la connaissance d'un Américain qui visiblement avait trop bu et il n'a pas fini correctement. Restez là pour découvrir son histoire avec Coé sur Europe 2. Ça sera après Santa. Bonjour. Je préfère

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1: Les champions du monde de l'actu. Le premier est un jeune Américain un petit peu trop alcoolisé qui s'est fait griller par sa copine dans une fête en train d'embrasser discrètement une autre fille. Pendant un concert rock à Dallas. Alors d'après vous, je pose la question, pendant ce temps-là, où était sa copine?
2: À mon avis, sur le balcon.
1: Sur le balcon.
2: Ça m'est arrivé une fois, ça. Elle était sur le balcon.
1: D'accord, donc elle l'aurait vue.
2: Du haut du balcon.
1: Ok, bien sûr. Ça tient, Maigret. Ça tient.
3: Où est-ce qu'elle était?
1: Ouais.
2: Pour le griller.
1: Ah oui, elle l'a grillé. Elle l'a grillé comment?
4: Sur scène, moi, je me dis, ça se trouve, c'était une danseuse.
1: Pas
4: ou
1: mal,
4: un truc,
1: pas idiot.
3: Sur le téléphone, peut-être?
1: Les réseaux sociaux. D'accord.
5: Au bar, il y avait une. Ils ont retransmis le concert au bar sur un.
1: Et elle l'a vu.
5: Il a été filmé.
1: Comme le coup de la kiss cam.
5: Oui, voilà.
1: Et ben non, beaucoup plus simple, elle était sur ses épaules. C'est-à-dire qu'il y a la vidéo, il y a la photo qui existe, le mec, il se fait démonter par sa nana, visiblement, il oublie.
3: Il a
1: sa nana. Elle vient, madame. Remarquez, il est à portée de main pour s'en prendre une.
5: Oui.
1: Moi, je me souviens, il est arrivé la même chose à Passepartout.
5: Ouais.
1: Bon, alors, il avait embrassé un genou, ça comptait pas. Mais. Oui, mais bon, il y avait quand même l'attention. Deuxième champion, un père qui a poursuivi son fils de 19 ans pour 6 000 $ dépensés en thérapie de conversion. Écoutez bien, il qualifie la sexualité de l'adolescent d'investissement sans valeur parce qu'il l'avait surpris en train d'embrasser un autre garçon. Le juge a rejeté la plainte, il a dit les enfants ne sont pas des investissements financiers. Ah non, ça se saurait. Affaire classée sans suite.
2: Ah bon, ça va alors, ouais.
1: Ah, bah moi aussi, je porte plainte contre mon fils, voilà, abus de non-victoire.
3: Mon fils.
1: Trop de temps passé devant la télé pour finalement rien du tout. Et enfin.
5: Mais on est mal barré, mais non, il y a Arthur fils.
2: Oh là là.
1: Et notre championne du jour. C'est une Américaine qui vient d'être qualifiée sur les réseaux sociaux de la femme la plus jalouse du monde. Je vous explique pourquoi.
5: Ouais.
1: Elle a fait passer tous les jours un test de détecteur de mensonges à chaque fois que son mec rentre à la maison. Elle a expliqué que les tests servent à vérifier où il est allé, à qui il a parlé et s'il a eu des contacts avec d'autres femmes. Contact veut dire est-ce que tu as parlé.
2: Oh là là.
1: Alors, elle a dit que la pratique a commencé après des problèmes de confiance et qu'elle est finalement devenue une partie normale de leur relation, l'équipement de polygraphe étant gardé à la maison. Son mari a publiquement accepté l'arrangement, déclarant qu'il accepte pour la rassurer et éviter les disputes, même si le test de détecteur de mensonges sont largement critiqués pour leur manque de fiabilité.
2: Oui, en plus, oui.
1: Vous savez que.
3: Il s'est peut-être déjoué.
1: Je veux dire un truc. Là, on en rit. Parce que c'est une femme qui fait ça à un homme.
3: C'est toxique. Hein.
1: Ça serait l'inverse.
2: Oh bah là, oui.
1: Un homme ferait ça à leur femme, mais je vous le dis tout de suite. Il est à toutes les associations gueule. Ça deviendrait une forme d'emprise de machin. Ce qui serait vrai d'ailleurs.
2: De harcèlement.
1: Mais là, ça fait marrer dans ce sens-là. Alors que la situation doit être horrible pour
2: J'ai juste été chercher le pain.
1: Moi, j'ai envie de dire.
3: À chaque fois.
1: J'ai envie de dire, monsieur, si ça ne va pas, taper deux fois. Non, mais t'as raison.
5: Ouais.
1: Tu es allé chercher le pain?
5: Oui.
1: Allez, mais là, pareil.
5: T'as parlé à la vendeuse?
1: Très bien. Est-ce que tu as parlé à la vendeuse? Bah oui, il a fallu que je prenne le pain. Bon, moi, je vais vous dire. Imaginez quand il regarde l'île de la tentation.
2: Oh, voilà.
5: Surtout pas.
1: Doit être mal le gars.
6: Hey, comment tu la trouves elle? Hein? Elle est comment?
7: Vulgaire. Vulgaire et moche. Il n'y a que toi à mes yeux, mon amour. Bon, voilà, comme ça il nous emmerdera plus, celui-là.
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0: Bonjour, c'est Europe 2. Prochain tube qu'on écoutera ensemble, ça sera dans une minute et ça sera ça. Shakira avec Zou. C'est bien pour se motiver, c'est quand on est debout un samedi matin à cette heure-là et qu'on file au boulot. Le reste de la semaine, il y a vos enfants avec vous. Ils sont dans la voiture, ils peuvent poser leurs questions à Coé. Pour le faire, envoyez un vocal sur le WhatsApp 06 33 11 32 11. Les questions de vos enfants et bien sûr les réponses de Coé. Dans un instant, ça sera avant 8h.
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2: Question d'enfant, on y va.
3: Salut l'équipe, c'est Kaël.
2: C'est bon.
3: Coé, tu as eu un an de plus, tu te sens toujours jeune ou comme un vieux daron?
4: Eh bien mon grand, dans les faits, tu as raison. Je suis un vieux daron. Mais j'ai reçu plein de messages hier des amis de ma belle-fille. Des fois, je les vois souvent à la maison, etc. Donc, ils ont 19 ans, tu vois. Et une fois par an, on se fait un barbecue avec ses amis. Je gère les cocktails. Je dose. Et puis, je fais à bouffer, tu vois, comme ça, il y a tous ses copains et tout. J'aime bien ce moment. Et ils ont envoyé des messages gentils. Et à chaque fois, ils disaient, non, mais tu lui diras que... Il fait pas assez 54 ans.
5: C'est mignon.
6: Il va revenir à la maison.
4: Même si c'est pas vrai, qu'est-ce que je vous dis, on a l'âge qu'on a.
7: C'est poli, c'est pas grave.
4: Après, moi, je connais des gens, ils ont à 40 ans, ils ont pris une baigne.
7: Ah bah carrément.
8: Mais on en croise souvent. Mais après, nous, c'est notre métier aussi qui fait que on arrive, et puis on se met un peu.
4: Tu veux des mots?
8: On se met. Non, mais on fait des efforts aussi. On est obligé parce que de fait qu'on est représenté par les caméras, machin et compagnie, les vidéos, t'es obligé. Tu peux pas te laisser aller. C'est pas comme si t'allais à la compta tous les jours au même bureau, croiser le même mec et tout, et t'arrives avec ton vieux costard.
4: Donc là, tu fais un effort.
8: D'ailleurs, j'ai fait un effort pour être beau aujourd'hui, mettre un beau t-shirt et la caméra m'a dit que ça passe pas du tout.
4: Non, c'est très moche. Mais les rayures, c'est pas comme si ça faisait 30 ans que tu fais ce métier, mais c'est pas grave. Une autre question.
3: Salut l'équipe, c'est Salomé. Coucou. Est-ce que Stouff, elle fait sa princesse en dehors de l'émission?
4: Quoi? Laissez-la répondre.
6: Non, c'est pas à moi qu'elle pose la question, c'est à l'équipe. Parce que...
4: Non, d'abord, ton avis à toi.
6: Ah non, je pense pas, je me débrouille toute seule, je suis pas la princesse, je vous demande jamais rien.
4: Et maintenant, la vérité.
6: Je vous demande jamais rien. Vito, pourquoi tu me regardes comme ça? J'ai jamais rien demandé.
9: Mais j'ai rien dit.
6: Je me débrouille toute seule.
10: La fois où on t'a demandé de venir à la cantine avec nous et qu'on est remonté dans le bureau et que ça sentait.
8: La truffe.
6: Non, mais là, c'est pas pareil.
4: Bah, un peu quand même.
6: Non.
4: Nous, on allait manger du steak avec des frites à la cantine. Stouff s'est commandé un plat de pâtes à la truffe.
6: Non,
4: pardon.
6: C'était une omelette.
9: Elle mange plus jamais à la cantine avec nous.
4: Non, elle n'était jamais descendue.
6: Eh bien, je viendrai aujourd'hui.
9: Eh bien, on y va pas aujourd'hui.
6: Tout à l'heure.
4: Aujourd'hui, c'est nous qui avons pu en venir. Non, alors, je vais vous le dire, évidemment, qu'elle ne fait jamais sa princesse. Jamais, jamais, jamais. Vraiment, je le dis, c'est pas une vanne. Jamais.
6: Je pense que je me prendrai une réflexion tout de suite de votre part.
4: Non, parce que tu pourrais.
8: Vivre en tant que femme, je pense que ton mari doit être super content.
4: Je pense que tu pourrais te permettre de le faire un petit peu en disant je suis la seule femme.
6: Ah ouais,
4: etc. Et ben c'est pas du tout comme
6: non,
4: ça.
6: Non, mais tes potes, homme ou femme, pour moi c'est.
4: C'est plus un ami camionneur. Moi je l'ai vu avec son Iveco en bas la dernière fois, elle s'est garée. Franchement, quand elle ouvre la porte latérale, faut.
8: Tout ce que j'aime bien, c'est sa double personnalité. Quand tu l'appelles ou tu écoutes sur son répondeur, bonjour, vous êtes bien sur le répondeur de Stouff. Et l'autre, elle se retourne. Ouais, ça me casse les couilles.
4: C'est pour ça qu'on l'aime.
3: Allez. Salut l'équipe, c'est Ilona. Pietre, c'est quoi la pieuvre?
4: Oh non, ça tu peux pas,
7: 9h19.
4: Non, c'est une
8: figure artistique réservée aux plus de 18 ans.
4: Il y a des choses
8: qui ne sort qu'à partir de 3-4 heures du matin.
4: Bon, ça y est, on a assez expliqué.
6: Tu vois un poulpe.
4: La pieuvre reste un truc à faire entre amis de plus de 18 ans qui sont dans le même état que lui.
9: Elle a failli venir au mariage de Bordas.
4: Voilà, mais elle n'est pas venue. Allez, c'est bon.
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C'est un samedi matin, quel goût de lundi pour vous qui étiez en repos hier. Bonjour, c'est Europe 2. Il y a tout ce qu'il faut pour démarrer la journée avec le sourire. Koé et son équipe nous réveillent. On saluera la France qui bosse et qui se lève tôt, très tôt. On aura un boulanger dans 3 minutes à l'antenne. On parlera de son métier après 4 séries sur Europe 2. Bientôt 8h.

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1: Nous fêtons les boulangers dans la France qui bossent et qui se lèvent en théorie très tôt. Alors, je dis en théorie parce que...
2: Il y en a qui les congèle.
1: Il y a différents types de boulangeries. Il y a le boulanger qui fait le vrai pain. Il y a le boulanger, qui le réchauffe. Des fois, il y a des boulangeries qui sont... Alors, c'est industriel, mais pas mauvais.
2: Qui réchauffe bien.
1: Pas mauvais.
2: Ouais. Non, mais c'est vrai pour le coup, en plus.
1: Pour être très honnête, et sans faire de pub, la dernière fois, je suis tombé sur Marie Blachère. Pas mauvais. Prenez les pains, pain noir, pain machin et tout. Pas mauvais. Ouais. Non, mais et vous en avez.
2: S'il faut qu'on en cite d'autres, moi j'avais fait Ange, c'était pas mal.
1: Et il y en a, oui. Ouais. Et il y en a des dégueulasses. Il y en a, vous achetez le pain.
2: Ouais. Ouais. 2 heures après, il est mort le pain. C'est vrai.
1: Franchement.
3: Il est sec.
4: Tu le donnes aux chevaux, quoi. Ouais.
1: Ah, j'en ai pris la dernière fois parce qu'il n'y en avait qu'une d'ouverte. Tu reviens 2 heures après, tu dis qu'est-ce que c'est que cette merde.
2: C'était pas du pain, ça.
1: Il y en a des pas bons, pas bons. Alex, comment ça va, mon petit Alex? T'es en forme?
5: Salut Coé, salut l'équipe.
1: Alors Alex, il est dans, c'est quoi? Il réchauffe, il cuit, il fait lui-même. Il en est où?
2: Il réchauffe.
5: Il n'y a pas de réchauffage, certainement pas du 100% artisanal.
1: Très bien. Où est la c'est cuit.
5: Au revoir, Pierre.
1: Où est la boulangerie?
5: Elle est située à Mérignac, à côté de Bordeaux.
1: Ouais, super. Ouais. Comment elle s'appelle?
5: La boulangerie Coralex.
1: Coralex, très bien, mon ami. Alors, dis-moi ce qu'on peut manger de bon chez toi. Imagine ce week-end, je prends la voiture, je suis foufou, je dis allez, je vais me prendre un petit pain à Mérignac. Ça fait un petit peu loin, mais bon.
5: Bah, notre classique, on va rester sur la tradition quand même, qui est extrêmement bonne.
1: Très bien, la tradition que les estouffes.
5: Comment?
1: Elle souffle, elle adore la tradition.
5: C'est la base, on va dire.
1: En pain un peu spéciaux, qu'est-ce que t'as en pain spéciaux?
5: Alors, en pain un peu spéciaux, je vais avoir un mélange de beaucoup d'ingrédients, peut-être trop pour vous. Tout ce qui est raisin, figues, abricots, noisettes.
3: Ah, mais le pain sportif, c'est un sportif.
5: Voilà, ouais, c'est un peu du pain sportif avec des petites épices. Ah,
1: en pain noir, qu'est-ce que t'as en pain noir?
2: Cheveux, bulots.
5: En pain noir, j'ai le Northman, avec de la farine de sarrasin, de la farine de seigle, de la graine.
2: Je le prends celui-là.
1: Ça, toi aussi, t'aimes bien?
2: C'est celui que je prends.
1: Pain de maïs, tu as ça? C'est bon aussi, le pain de maïs.
5: Pain de maïs, j'en fais aussi, ouais. Le pain d'épeautre aussi.
2: Et est-ce que t'arrives à faire un pain sans gluten bon? On en parlait tout à l'heure.
5: Le pain sans gluten, j'ai beaucoup de clients qui me demandent du pain sans gluten. Le problème, c'est que le pain sans gluten, une boulangerie type la mienne, en fait, artisanale, on ne pourra jamais en faire parce que la farine est volatile. Il y en aura tout le temps du gluten. C'est que dans les magasins bio sous vide ou alors vraiment des boutiques 100%.
2: Mais d'après toi, est-ce qu'on peut faire du bon pain sans gluten? En tant que boulanger.
1: Non, c'est une brique. D'accord. Obligatoirement, c'est une brique. Il manque un truc. Ouais.
5: Voilà, c'est ça. Pour construire une maison, c'est très bien.
1: Ah, non, mais c'est... T'as raison. Voici, on va voir s'il s'y connaît bien. Mon petit Alex, écoute bien. Qu'est-ce que le pétrin? C'est quand il a plus de farine, il est dans le pétrin. Plus de farine. Il a plus de farine, mais pour en faire. C'est le préfixe de coûte et tout pâle, puisque pétrin coûte et tout pâle. Ou c'est la machine utilisée qui tourne pour malaxer la pâte.
5: C'est la machine qui tourne pour malaxer la pâte.
1: Ah, évidemment, bonne réponse. Ouais. Qu'est-ce qu'un nœud à l'ail? C'est un zizi pas lavé? C'est un petit pain avec de l'ail ou c'est le pain préféré du chef dans la 7e compagnie? Et faut pas déconner avec ça.
6: Mon camarade, il veut du à l'ail. Allez chercher du à l'ail. Tout de suite.
2: Sinon,
6: boum.
1: Alors, c'est quoi?
5: Là, moi, je dirais les trois.
1: C'est un petit pain avec de l'ail, le noix à l'ail.
2: Ouais, j'ai lu ça.
1: Ah bon. Quelle blague de beauf ressort le plus chez le boulanger?
2: Ah.
1: Petit A.
5: Oh là, il y en a beaucoup.
1: Elles sont bien rondes, vos biches. Petit B. Est-ce que votre gland, il est crémeux? Petit C. Dis donc, t'as la brioche qui tombe sur la baillette.
5: Ah ben pareil, hein, les trois.
1: Les trois, mon ami. Je te fais un gros bisou. Est-ce que t'es ouvert demain?
2: Ah tiens,
5: Demain, non. Non, pas ouvert. On est dans un quartier, malheureusement, où on va dire que les gens préfèrent aller sur le bassin d'Arcachon.
1: Ah, d'accord. Je pensais que c'était parce que c'est le 1er mai. Non.
5: Et puis là, on va dire que depuis 2 ans, tout le monde en parle. Mais avant, il n'y avait pas le choix. Le patron, il nous mettait au 1er mai. On travaillait le 1er mai. On était contents. On était payé double. Et puis voilà.
1: Je suis d'accord. Bon, je te fais un gros bisou. Je t'embrasse fort.
3: Coucou.
1: Bon, qui m'a dit bonjour?
2: C'est la baguette.
5: J'ai ma fille qui est à côté.
1: C'est la baguette qui parle. Bonjour baguette, c'est le mec un peu bourré. Non, c'est la baguette qui m'a parlé. Bonjour baguette, je t'embrasse ma chérie. J'embrasse la boulangerie Coralex. On vous embrasse fort à Mérignac. Salut tout le monde, bisous.
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1: L'horoscope d'hier, est-ce qu'il était bon ou pas? Jérémy, à qui on fait un bisou. Salut mon Jérémy, ça va?
2: Salut Coé, salut toute l'équipe.
1: Salut Jérémy, ouais, super bien. T'habites où Jérémy?
2: Du côté de Strasbourg, un village qui s'appelle Mittersheim.
1: Bon, très bien, on embrasse tous les gens
3: Strasbourg aujourd'hui.
1: C'est toujours la loi des séries. Ouais. Vous avez remarqué quand on a de la Bretagne, quand on a le sud-ouest, d'un seul coup, on a l'impression que tout Toulouse est là. Ouais. Quand on a du Bordeaux, je ne sais pas ce qui se passe au niveau du téléphone, mais c'est toujours des coins de France en même temps. Tu es quel signe, Jérémy?
2: Je suis taureau.
1: C'est quand ton anniversaire? C'est là, non?
2: Dans une semaine.
1: Ah là, très bien. T'auras quel âge?
2: J'aurai 32 ans.
1: Un petit jeune. Le reste de l'équipe, je vais m'occuper de ton horoscope d'hier. Alors Verseau, ma petite stouffe, qui est Verseau. Ton horoscope disait hier, déplacement en famille à prévoir, profitez-en pour abandonner vos enfants sur une aire d'autoroute.
4: Ils sont gentils. Non mais par contre, oui, j'ai eu une absence parce que de 14h à 17h, je me suis endormie comme une grosse merde.
1: 14h à 17h.
4: Ouais. Ah oui, et je sais pas ce qui s'est passé. Du coup, il y avait l'enfant dans la chambre.
5: Maman,
4: voilà.
1: Ah ouais. J'ai faim. Les gars, poisson, gueule de bois. 5 stars minimum.
6: Tu peux mettre 10. Hein.
3: Remets-en un camion.
1: C'était dur le dimanche.
3: J'ai pas fait d'alcool fort. Donc
6: avec
3: ça...
6: moi, c'était l'enfer.
3: Avec Vito, on a géré, lui, non.
6: J'étais sur un transat à Londres.
1: Je n'étais pas là, mais on m'a raconté. Et enfin, taureau. Alors, c'est pour mon camarade comme pour moi. Ce dimanche, dernier jour du soleil en taureau qui booste votre libido.
3: Oh, ça arrive.
1: Pas mal. Alors, Jérémy?
2: Pour moi, c'était plutôt dimanche, tire-toi sur le manche.
4: Ok. La même pour toi, Coé, ou pas?
1: Non, trop de fatigue. Non. Ouh là là, c'était
6: dimanche, j'ai mal à ma hanche. Voilà.
1: Ouais, je vais être honnête avec vous, c'était très rapide. Hein. Et voire même, comme elle m'a forcé à marcher, je dirais même dimanche, balade en baie de canche. C'est vous dire si ça n'a pas été sexuel. Gros bisous, mon pote. Je t'embrasse, Jérémy.
2: Merci.
1: Ciao.
2: À vous.
1: Bonne journée à vous.
6: Bisous.
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6: Sur Europe 2, dans un instant, Coé nous parlera d'un sondage sur les anniversaires. Est-ce que vous les faites en famille ou entre amis, vous?

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1: On apprend dans un sondage anniversaire que 81% des Français, notamment les personnes en couple et les plus jeunes, considèrent que les anniversaires se fêtent en famille.
2: Oui, les anniversaires se font en famille.
1: Je sais pas, t'as les deux écoles.
2: Bah, normalement, priorité, c'est en famille.
3: Si t'as pas de famille.
1: Si t'as un bon cercle d'amis, c'est aussi. C'est deux trucs. En fait, c'est deux trucs à part. C'est deux trucs à part. La fête familiale, tu vas faire ça plus un midi, machin et tout, tu fais un repas.
3: Oui.
1: Les amis, c'est
2: plus festif.
3: Voilà.
1: C'est un autre délire. Moi, par exemple, j'ai mon beau-frère et ma belle-sœur, ils sont dans les deux camps. Ils sont dans le camp famille et dans le camp ami. Ouais, c'est rigolo, ça aussi.
2: Ils le font deux fois, du coup.
1: Je leur fais un gros bisou. Pour 58%, les anniversaires se fêtent surtout entre amis. Voilà. 34% préfèrent ne rien prévoir pour leur anniversaire et espèrent que leur entourage le fasse à leur place. Ça, c'est terrible.
2: Moi, je déteste ça aussi.
1: Oui, mais si l'entourage s'est dit la même chose et que personne n'a rien prévu.
4: Moi, j'adore ça, les surprises.
1: T'aimes bien ?
4: Bah oui. Et ma chérie, par exemple, elle va avoir ses 30 ans bientôt. Et
1: elle me dit,
4: par contre, si mes copines te disent qu'elles font une surprise et tout, tu me le diras. Je dis, c'est une surprise.
3: Oui.
4: Elle me dit, non, mais je déteste les surprises, me faites pas ça parce que ça va m'agacer.
1: Elle aime bien, non ? Elle aime vraiment pas ?
4: Non.
1: Ah, d'accord.
4: Non, elle aime pas de surprise.
1: Bah, elle aura rien. Pour 27%, préfèrent tout simplement ne pas fêter les anniversaires et ne font rien du tout de spécial pour ce jour-là. Ouais. 61% associent les anniversaires au fait de recevoir des cadeaux.
2: Oui, évidemment.
1: Un peu quand même. 12% des 18-24 ans avouent ne pas être satisfaits des cadeaux qu'ils reçoivent. Ouais. Ça, c'est mais les plus et en même temps les plus jeunes, c'est super difficile.
2: Bah après pour les plus jeunes, genre toi, c'est pas difficile pour toi de peut-être faire un cadeau.
1: C'est-à-dire
2: là, on t'a fait des cadeaux, c'était de la rigolade.
3: Faire
2: un vrai cadeau, ça doit être une tanasse.
4: Ah oui.
1: Oui, mais c'est pour
2: parce
1: ça que faut...
2: déjà parce que t'as tout et que surtout que t'aimes rien.
1: Non, mais faut faire. Moi, je préfère des petits trucs qui viennent du cœur que d'essayer.
4: Oui, enfin, t'avais aussi dit une fois que si c'était un cadeau de merde, tu le disais aussi quand même, quoi.
1: Oui. Et 14% ont déjà revendu des cadeaux d'anniversaire sur Internet.
5: Ouais. Ça peut arriver aussi.
4: Non, par contre, je dis, je sais pas si vous le dites, mais moi je dis quand ça me plaît pas forcément que je préfère aller le changer.
1: Non, mais,
2: tu l'avais dit du coup à ton père quand il t'avait offert les couteaux et que t'avais pas kiffé du tout, tu me parlais hier à Noël.
1: C'est vrai que tu nous avais dit que c'était des beaux cadeaux de merde, ces cadeaux.
2: Et qu'en plus, t'avais dû lui refiler 1€ parce que sinon ça portait malheur.
3: Oui, c'est ça.
1: Tu nous as dit, qu'est-ce que tu veux que je branle de ces couteaux, si je dis pas de bêtises, hein.
0: 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Savez-vous que l'on cultivait déjà le concombre dans le potager de Versailles ?
6: Sa Majesté, votre salade au concombre de France.
7: Ah, quel délice ! Le concombre de France. Il est comme moi, royal.
0: Eh oui, Louis XIV raffolait déjà du concombre. Aujourd'hui, il trône sur la table des Français et il est disponible dès maintenant en magasin.
8: Concombre de France.
7: Royal.
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2: Europe 2, parfois sur les réseaux sociaux, quand on tombe sur un couple qui se pose des questions, ça se passe pas toujours bien. C'est le cas du son des réseaux aujourd'hui. On découvre ça avec Coé et son équipe juste après Taylor Swift, Star Pop Europe.

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1: Le test du couple du jour dans le son des réseaux. Alors, la demoiselle a décidé de poser des questions à son chéri. C'est une sorte d'interro-surprise. Évidemment, il n'avait pas révisé. Il est tombé dans le panneau. Et vous le savez, quand t'as pas révisé, toujours dire la question qui va faire plaisir à ta chérie.
2: La réponse.
1: La réponse. Créer un conflit à 21h50 ne sert à rien. Sert à rien. Attention, alors c'est pas ce qu'il a fait. Vous en doutez bien, écoutez.
3: Si ton ex t'appelle, est-ce que tu décroches?
4: C'est urgent, ouais, j'essaie quand même de savoir. Imagine, il lui arrive quelque chose.
3: Donc ton ex t'appelle, tu décroches.
4: Je suis pas censé décrocher, c'est ça?
3: T'es pas censé décrocher.
4: Donc.
1: Eh oui. Il n'est pas censé décrocher. Mais alors, vous vous dites, mais quelle était la bonne réponse?
3: La bonne réponse aurait été de dire que tu n'as même pas d'ex. Je suis la seule qui a compté.
1: Je n'avais pas vu venir cette réponse.
5: Ah, non plus.
1: Bon, attention, prochaine question. Attendez, je me mets à sa place. Faut se détendre. Allez, vous nous écoutez, vous êtes en voiture. Détendez-vous la nuque. Vous êtes en voiture, on se détend. Voici la prochaine question. Elle arrive, et attention, et je crois toujours, malheureusement, la mauvaise réponse.
3: Ah, si on se séparait, est-ce que tu sortirais avec quelqu'un de ton passé?
4: Non, jamais de la vie.
5: Ok, super.
1: Bien.
3: J'aurais dû dire qu'on ne se séparera jamais.
1: Et voilà.
3: C'est vrai que t'as imaginé qu'on se séparait, tu veux qu'on se sépare?
1: Oh là là.
4: Non, pas du tout.
5: Pourtant, c'était bien tenté.
1: Parce qu'il avait retenu la leçon d'avant, mais il n'y a plus personne dans mon passé. Et non. Oh là là, la question piège. Bon, allez, attention. Là, ça y est. Là, il s'est fait avoir deux fois. On va terminer avec une dernière question, les gars. C'est la troisième. Hein. Jamais 203, comme on dit, on y va.
3: Si une fille te dit que tu sens bon, réponds quoi?
4: Merci.
3: Comment ça se fait que la fille était aussi proche de toi pour pouvoir te sentir et te complimenter sur ton parfum?
4: Des parfums qui sentent vraiment très bons et tu peux sentir de loin tellement c'est un quali de fou.
3: C'est-à-dire que la meuf t'a assez approché pour pouvoir sentir ton parfum.
5: Une explication.
3: Tu peux partir.
1: Dégage. Vous savez quoi?
6: Le pauvre.
1: Il avait fait trois mauvaises réponses.
2: Ouais.
1: C'est dommage parce que encore une mauvaise réponse.
2: Ouais.
1: Et il faisait quoi? Il faisait le le 4 à la suite.
2: Ah oui.
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8h31 sur Europe 2. Le meilleur réveil qui soit se passe ici avec le chef du matin, Coé sur Europe 2. Dans un instant, on parlera du retour de Masked Singer à la télé. Et pour en parler, on aura presque Camille Combal. Corentin va encore nous prouver ses talents d'imitateur. Il est trop fort, ce mec. Restez bien là, Coé sur Europe 2, ça continue. Après This Is avec Théodora, bonjour, bon réveil à vous qui venez juste de vous mettre au volant et de démarrer votre voiture. Vous avez choisi Europe 2 et ça, c'est très bien. Blais.

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1: Bassinger, qui regarde à la télévision?
2: Non.
1: Je regarde pas du tout. Je vais vous dire un truc, alors pas du tout.
3: Mais
1: alors
3: vraiment, ouais, même le principe plutôt bien, plutôt c'est esthétique, c'est joli.
1: Oui,
3: mais c'est pas pour autant que je regarde.
4: Les masques à découvrir, personnalités à découvrir dedans qui sont un peu.
1: Je vais être honnête avec vous. Est-ce que t'as pas compris depuis de 20 ans quelques saisons qu'à l'intérieur, ça ne c'est pas des vedettes?
5: Non.
6: Enfin, c'est pas foufou quoi.
2: Ils prennent ceux qui sont dispo quoi. Ouais,
5: et moi, t'as une vedette américaine une fois.
7: Ça traîne trop en longueur. C'est-à-dire qu'ils gardent le perso pendant des semaines. Moi, je pense qu'il faudrait que tu. Au début de la soirée.
1: Trois
7: tu,
1: soirées quoi.
7: Voilà, ils chantent et à la fin de la soirée, tu découvres le gars.
6: Ils sont payés les gens qui sont dans les.
4: Bien sûr, évidemment.
1: Tout, mais ça coûte cher, hein, les costumes coûtent cher, la fabrication coûte cher.
6: Ah, ça, je comprends. Oui.
1: C'est une émission, c'est pour ça que maintenant, il faut les faire sur la longueur, il faut les faire sur plusieurs semaines parce que ça coûte très très cher. On va voir un petit peu. Dans le jury, il y a qui? Il y a Chantal Latsou, Laurent Ruquier. Tiens, on aura Laurent Ruquier, Chantal Latsou avec nous. Michael Youn et Kev Adams, on va demander à Camille Combal ce qu'il y a à l'intérieur. C'est parti, on y va.
2: Comment ça, Hop 2?
1: Ça va?
2: Ça va les potos? Voilà, bienvenue dans ma singer, là, les potos, la 8e saison.
1: Ouais.
2: Que je vais faire parler des déguisements, la guili-guili, le petit ourson. Ah, il est beau, le petit ourson. Comment qu'elle va, celle-ci, là, ma chanchon, Chantal Latsou?
8: Non, ça va, Camille?
2: Comment?
8: Ça va bien, Camille?
2: Merci,
8: Camille.
2: Belle, ma chanchon. Ma chanchon. Comment il va, le BG à lunettes à côté, là, mon Lolo, Laurent Ruquier, là, ma grosse tête, là?
9: Bonjour, Camille.
2: Allez, les potons, on y va. On va essayer de deviner les indices que vont vous donner mon Vito, là, mon Vivi, mon Toto, mon Vito.
9: Allez,
2: là, comment il est beau, mon Vito. Oh là là, mon Vivi. Allez, on est parti, mon Vito. Écoutez ça, là. Il va vous donner des indices. Et c'est à vous de les retrouver, Chantal et mon petit Lolo. Hein, avec vos vestes de beau gosse. Allez, c'est parti, mon Vito. Vas-y.
7: Alors, je suis une big star, humoriste, devenu comédien. J'ai cartonné pendant de longues années en France, voire à l'international. Aujourd'hui, on me voit moins,
8: difficile.
7: Voire plus du tout. Je m'adapte à chaque situation. Je suis remarquable.
2: Alors les potos, pensez à qui là? Vous avez entendu les indices, même chez vous, hein? Ceux qui vous avez écouté chez vous, là, vous n'hésitez pas. Si vous avez des petites idées, on les a envoyées. Ma petite chanchon, elle pense à qui, ma petite chanchon?
8: Je pense à Boudère. Sinon, je pense à The Rock. J'aime bien The Rock. Il est sexy, The Rock. Il est chaud. J'aime bien les chauds. Il marie chaud.
2: Boudère, on va noter. Boudère, vous allez noter. On pense à Boudère. The Rock aussi. The Rock. Aime bien les chauves aussi. On va noter. Chez vous aussi, vous allez noter. Aime bien les chauves. Et toi, mon Laurent Ruquier, ma grosse tête, il pense à qui, celui-ci, mon Laurent?
9: Eh bien, vu les indices, le humoriste, devenu comédien. Cartonné à l'international, je pense à Jim Carrey.
2: Ce serait complètement ouf, imaginez Jim Carrey sur ce plateau, Massinger. Jim Carrey ou The Rock ici, ce serait complètement ouf, imaginez là. Vous qui nous regardez sur TF1, Jim Carrey.
8: Peut-être Boudère.
6: Ça fait chier avec
2: Boudère. Quand ça nous fait chier à Chanchon, ne cache pas que
8: la veille
2: là. Quand ça nous pète un peu les glaouis. Hein. Allez, on va découvrir la révélation qui est sous le petit ourson guili-guili. Le petit ourson. Mais non! Mais non, c'est Smaïn, les potos! C'est Smaïn! Oh, Smaïn, parrain du festival Lusigomatique dans la ville de Lusy, dans la Nièvre! Et non, c'était pas The Rock, les potos! C'était pas Jim Carrey non plus! Ouh là, suspense, hein, chez vous à la télé, vous allez dire, wow, mais imaginez la Jim Carrey, non, c'est Smaïn, complètement fou! Comment ça, mon Smaïn?
9: Ça va,
2: je sais pas comment le faire, hein, Smaïn! Ma Chantal, est-ce qu'elle est contente, ma Chantal, de voir Smaïn?
8: Je ne connais pas, moi, je voulais vous dire.
2: C'est pas vous l'air, ma Chantal, c'est Smaïn. Laurent, qu'est-ce qu'il en pense, mon Lolo? C'est Smaïn, tu le connais, hein?
9: Je me rends compte que j'avais oublié de Smaïn, dis donc.
2: On va se rentraîner, poto, parce que là, on n'était pas du tout dedans, là, les potos. Oui.
8: Et il y aura Boudère?
2: Non, il n'y aura pas Boudère. Et comment ça nous pète les couilles,
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0: 9h15 sur Europe 2. Dans un instant, vous allez être une petite souris dans le studio de Koé. On va vous faire entrer dans l'intimité de l'équipe. Vous allez entendre tous les offs de l'émission, tout ce qui se passe quand on n'est pas forcément à l'antenne, quand ils ne sont pas forcément à l'antenne. Moment exclusif, les amis. Restez bien là, c'est à ne pas manquer. Ça sera vers 8h50 après Sia sur Europe 2. C'est samedi. Bonjour, tout va bien.
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2: Ah, quel bonheur cette émission. Qu'est-ce qu'on écoute maintenant? On fait quoi?
3: Ah, et c'est notre compile.
4: On a un petit. C'est pas un débrief télé qu'on a ce matin. En fait, c'est pour nous connaître un peu plus. On a compilé.
2: C'est toi qui gère tout. Hein. Moi, je ne gère rien.
4: Non, mais t'avais le texte pour toi, mais c'est pas grave, je le fais.
2: Oh, vas-y.
4: On a compilé quelques moments qui sont passés ni vus ni connus à l'antenne. Donc, on peut pas tout prendre. Donc, évidemment, c'est que des courts extraits. Et qu'est-ce qui se passe aussi pendant les offs quand il y a de la musique? Ah. Tu es un très bon chanteur, Coé.
2: Oh là. Quand c'est vous,
1: c'est pas nous.
2: Oh. Vite fait, je vous le dis, j'ai le pays, les classements des pays les plus chauves du monde. On va pas faire vite, on va faire rapide. Je veux dire, je l'ai. Hein, c'est les gens qui ont été atteints de calvitie.
5: I say ooh, I run the bright lights. Ça va?
2: Bonjour à toute l'équipe, merci d'être là tous les matins. Dans un instant, vous allez entendre Trinix, il est bon ce son. J'espère qu'il a payé les droits, hein, parce que bon, il est allé me réclamer de l'argent quand je sais Zidane, il va marquer.
6: Hein. Bah, à mon avis, il doit être sur le qui-vive à chaque fois.
2: Bah, il est mort, surtout, je crois, Salif Keita.
6: Je sais pas, moi, je.
2: Il est moins sur le qui-vive. Il y a 218 ans, il s'est passé quelque chose que personne ne cherche. Vous essaierez de trouver de quoi je parle. Nous aurons tout à l'heure également Michel Hanouna et Cyril Marie qui viendront parler de la fin d'Automoto.
7: Suis-moi tes slips.
8: On vous offre votre loyer.
9: Ouais.
8: On vous offre votre loyer.
6: Je peux mettre des talons moi aussi.
10: De l'éditeur Gigami, créateur du célèbre 6 qui prend, et puis rendez-vous sur Europe2.fr pour gagner vos boîtes de jeux. C'est le même titre que son.
11: Ça fait des chatouilles!
8: François Laurent. Et before one day to say goodbye.
2: Oh, oh là là. Qu'est-ce que tu chantes mal? C'est fou.
4: Donc ça, c'est pris de ton micro, hein. Fais gaffe à chaque fois que tu chantes.
2: Eh ben, je vais donc arrêter de parler.
3: Donc on a enregistré même quand c'est.
4: C'est ça. Il existe aussi des offs quand vous êtes en prod, les garçons.
2: Oula.
3: Quand on enregistre.
4: Alors, la prod, c'est là où on enregistre toutes les petites conneries de l'émission et où notre prod son Nicolas des fois garde quelques séquences.
2: Oula.
4: Et c'est du n'importe quoi. Donc ça donne quoi par exemple quand c'est une séance avec Pietre?
12: T'enregistres pas là. Ça c'est le vrai son. Là, pareil, Fast and Furious, le début, c'est le vrai. Boum, boum, boum. D'ailleurs, j'ai pas mis le lien, mais faut te retrouver. Putain, j'ai pas mis le lien, quel con.
13: Merde, panne d'essence. T'as eu une totale dans le coin.
12: Ouais, vas-y, t'enregistres. Ça tourne, là?
13: Mais ça tourne.
12: Ah, d'accord.
13: Chut. Oh, merde. Eh, merde, panne d'essence.
12: Y a une totale dans le coin.
13: Y a une totale dans le coin.
3: J'étais pas doué sur la totale, j'ai du mal à faire celle-là.
2: Est-ce que je pourrais écouter le début? J'étais vraiment pas prêt.
4: Rigolez pas, écoutez bien.
12: T'enregistres pas là.
2: Et alors, je n'ai pas de commentaire. Je n'ai pas de commentaire. On a commenté.
6: En plus, il était pressé, il a même pas fini la question.
4: Comment ça se passe?
3: Non mais le pire c'est que des fois, il me dit ouais mais faudrait que t'en fais tellement, faudrait que j'en enregistre des fois. Et à chaque fois le temps que je lui dise enregistre, rec. Et dès que je vois le truc, la bande qui s'affiche sur l'écran, je bloque, j'y arrive plus.
2: Ah, le patron d'Europe 1 qui m'envoie un message et me dit bah c'est vraiment pas pour cette année.
4: Bon, on va continuer avec Corentin, les séances de prod avec Corentin c'est plus compliqué.
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2: Oh là.

0: des fois ça craque, hein.
1: Parce qu'il a pas de bras,
2: pas de chocolat. C'est pas bon ça pour se réveiller.
3: Ah si.
2: Quand c'est mou.
4: C'est ma bite.
2: Bon, allez. Il a bipé, ils ont bipé.
3: C'était pour que te faire plaisir, Nicolas, pour que tu t'enregistres et que ça te fasse des trucs à diffuser en fin d'année. Je sais très bien. Sacré Nicolas. Nicolas, t'es qu'un con, Nicolas.
1: D'accord ? C'est la drogue, mec ! C'est la drogue ! Quand est-ce que tu vas comprendre ce truc, tu te sors la de merde ! 4 mois qu'on n'a pas eu de vacances.
3: Ouais, allez. Ouais.
1: Baril ! Baril ! On tente !
3: Faudra bien biper le cul.
2: Hey. On a tout bipé, hein. On a tout bipé. Je suis désolé, mais c'est une... on en fera un bisou.
5: Parce que lui, il est prêt pour un rencontre, du coup.
2: Non plus. Hein? Ah non, j'ai reçu non plus, d'ailleurs.
3: Il y a des bips.
2: Allez, tout de suite.
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9h sur Europe 2, nous sommes samedi. Il va pas faire beau partout en France, mais tout le pays va continuer de se marrer en écoutant Koé sur Europe 2. Emmanuel Macron va passer dans l'émission dans un instant, juste après le dernier training. On écoute Madame.

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1: Emmanuel Macron a affirmé qu'il ne ferait plus de politique après 2027. Il l'a dit. Il y avait des jeunes qui lui ont posé une question. Il a dit, j'ai pas fait de politique avant, j'en ferai pas après.
2: Il est retourné dans la banque, du coup ?
3: Dans les finances, alors,
4: au niveau argent, il ferait mieux de retourner dans le privé.
2: Oui, parce que on dit qu'il gagne beaucoup, mais il a gagné beaucoup plus avant.
5: Je pense qu'il a quelques contacts depuis, en plus.
1: Je pense que là, il a des théories bien, il peut être premier assistant manager au McDo.
5: Est-ce qu'il va aller s'inscrire à France Travail? Il va prendre son ticket. Bonjour madame.
1: Bon, appelez-le-moi dans le bureau. Allez, on l'appelle.
5: Il a l'air pour faire son CV et tout.
6: Vous êtes en communication avec le standard de la présidence de la République française.
7: Pas de patrouille, fait-il repart en vadrouille, dès qu'il y a un souci dans la grande vallée.
1: On est à l'antenne.
7: Rider et les chiots, ses amis, tiendront sans
1: respect. On est à l'antenne.
7: Marcus, Ruben, Chase, Rocky, Zuma, Stella, Jake,
1: Monsieur allons maliner. Monsieur le Président, on est à l'antenne. Monsieur le Président.
5: Allô ?
1: Allô ?
7: Oui, pardon. Je regardais les informations. Comment ça va, mon petit Coé ?
1: Bah oui.
7: Et comment vont les auditeurs d'Europe 2 Pop Radio ?
1: Eh bien, écoutez, ils ont l'air d'aller bien aujourd'hui. Il paraît que vous aimeriez arrêter à la fin de votre mandat en 2027, c'est vrai ça ?
7: Oh bah oui, ça me saoule en plus. Ah. J'en ai marre. Il faut rendre des comptes tout le temps.
1: Ah ouais.
7: Et pourquoi vous avez dit ça ? Et pourquoi ceci ? Et pourquoi cela ? Mais laissez-moi tranquille, bordel. Je suis pas blessé pour souffrir, ok ?
1: Ouais. C'est seulement pour cette raison-là que vous voulez plus faire de politique ?
7: Oui, mais pas vraiment.
1: Ah.
7: Parce que j'ai déjà tout fait aussi. J'ai réformé le pays, j'ai survécu aux Gilets jaunes, au Covid, j'ai fait de la politique en lunettes d'aviateur de BG. Voilà, mais qu'est-ce que j'étais beau gosse. Il ne me manque plus que Koh-Lanta et j'aurais tout fait.
1: Alors, on se posait la question, vous allez faire quoi après la politique alors ?
7: Eh bien, écoutez bien.
1: Ouais.
7: Chers Français, chères Françaises.
1: Ah. Oui.
7: Je vais ouvrir quelque chose qui cartonne en ce moment.
1: Ah.
7: Un testic roustique qui fait aussi chicha. Je vais me faire un max d'oseille avec ça. Un petit testic roustique chicha, quel bonheur. Oh, avec de la musique de Jones. Chargez. Sortez les armes à feu, sortez les armes.
1: Ouais.
7: Sortez les armes.
1: Ok.
7: Chargez.
1: Ok. Rien à voir avec la politique, donc vous arrêtez définitivement alors.
7: Faut aller là où ça marche.
1: Ouais.
7: J'ai hésité entre Testy Krusty et un compte mime ou OnlyFans. Mais bon, on cartonne déjà sur mime avec Brigitte.
1: Ah bon,
7: si vous voulez notre compte, c'est Manu-Brigitte-Coquinou du 62. N'hésitez pas à vous abonner. Ça rapportera un peu d'oseille pour payer les pâtes de Brigitte. Bisous Europe 2.
1: Bisous.
7: Bonne journée.
1: Bisous.
7: Et à bientôt chez Testy Krusty.
1: Ok.
7: Bisous. 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Bisous. Radio.
1: Radio. Promis, on viendra dès qu'on peut.
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1: Et pour cette émission spéciale d'anniversaire, je voudrais vous faire la compile des 1 an. Puisque oui, dans la compile des 1 an, tout y passe. D'abord, il y a la chanson dans la compile des 1 an des patrons d'Europe 2. La chanson de la régie pub d'Europe 2 que l'on salue. Alors, soyons honnêtes, ça gagne un peu plus maintenant que ça gagnait il y a 1 an. Hein. On peut se le dire. Hein.
2: Voilà, ça balance les birques.
1: Là, un peu plus. La chanson des auditeurs qui ont de la chance de se faire payer leur loyer tous les matins. Non. On en a payé, c'est leur chanson.
3: Et je suis content, je suis content, je suis content, je suis content, je suis cocu, mais...
1: Le loyer, c'est pour nous. La chanson des Josiane, toutes celles qui font les chèques de la comptabilité.
4: La Josiane. La Josiane.
1: La chanson des chutes. Dans la compile de nos 1 an, il y a la chanson d'énergie.

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1: Avec le cœur.
2: Mets-le en sonnerie.
3: La chanson du mur des dépressifs devant lequel nous passons tous les matins.
4: Toujours vivant, toujours debout. Ouais.
5: Mais pas pour longtemps.
3: Parce que cet été, vous n'êtes pas à l'abri que je prenne un rouleau de peinture avec l'équipe et qu'on y aille. La chanson des émissions concurrentes.
6: Toucher le fond de la piscine.
3: Et par conséquence de tout ça, la chanson de nos comptes en banque, évidemment.
7: Non, rien n'a changé.
3: Chacun son tour.
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0: Bientôt 9h20 sur Europe 2. Jesse arrive. Ça, si t'es pas bien réveillé, en général, après, ça va beaucoup mieux. Jesse pour le son et pour la rigolade, c'est Koé qui s'en occupe. Notre reporter Jean-Quête exclusive a investigué sur un phénomène qui nous gagne tous en soirée, la danse. Et vous allez forcément reconnaître quelqu'un de votre entourage dans cette enquête de Jean-Quête. Ça se passe ici chez Koé sur Europe 2.
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2: Voici les news de Jeanquette Exclusive, notre journaliste d'investigation. Bonjour Jeanquette.
3: Bonjour.
2: Ou Jean. Jeanquette Exclusive.
3: Ah oui.
2: Ou J. Enquête exclusive.
3: Je m'appelle Jean.
2: On ne sait pas bien. Alors, il a décidé de travailler aujourd'hui sur la journée mondiale et internationale donc de la danse. C'est aujourd'hui les Français et la danse. Enquête exclusive, c'est à vous.
4: Ce soir, dans Enquête exclusive, la danse. Un chiffre qui fait froid dans le dos. 78% des Français pensent savoir danser, alors que 92% d'entre eux ressemblent à un GPS en train de recalculer. Mariage, soirée, fête de village, quand la musique démarre, la dignité s'arrête. Entre l'oncle qui fait du moonwalk en chaussures orthopédiques et la cousine qui twerk comme une imprimante en fin de vie, la piste de danse devient une zone de non-droit. Pourquoi les Français dansent-ils comme s'ils essayaient d'éteindre un feu invisible? Qui leur a dit que lever les bras suffisait à qu'un rythme? Et surtout, pourquoi personne ne les arrête? Témoignages, images choc et analyses d'experts qui ont préféré rester anonymes pour des raisons évidentes. La danse française, un patrimoine qu'on aurait peut-être dû laisser au grenier, c'est ce week-end sur C'est Star.
2: Évidemment, mais en danse.
3: C'est sur C'est Star ?
2: Ah oui, ouais. C'est sur C'est Star. Ouais,
3: tout est sur
2: C'est
3: Star. Ouais.
2: En danse, attention aux prises d'otages. Alors ça.
4: Une série de braquages étonnants vise les fêtes privées partout dans le pays.
2: C'est vrai.
4: Mariage, anniversaire, baptême. Des groupes organisés débarquent avec un objectif clair : que tout le monde danse le coup d'ouro.
2: Ah oui.
4: Revue impossible, négociation inutile. Pourquoi cette danse et pourquoi personne n'est prêt à la danser? 90 enquêtes. Quand les gens se mettent la pression pour ne pas rater un pas de coudreau.
2: C'est vrai,
3: parce que c'est trop
4: soir,
3: dur.
4: Sur C'est Star.
2: Sur C'est Star, évidemment. Et on va terminer avec le magnifique portrait de la semaine.
4: Dans le portrait de la semaine. Il s'appelle Julien, 42 ans, père de famille et survivant des spectacles de fin d'année scolaire.
2: Oh là.
4: Chaque mois de juin, il affronte la même épreuve, une chorégraphie approximative, 28 enfants déguisés en étoiles, en lutins ou en concept abstrait et une sono qui grésille. Il répète pendant 2 mois, ils oublient tout en 3 secondes. Sur scène, des mouvements imprévisibles entre danse contemporaine et appel à l'aide.
3: C'est vrai. C'est tellement ça.
4: Je vais le vivre bientôt. Son fils fait le robot depuis 2019. Personne ne lui a dit que c'était pas le thème. Dans la salle, des parents partagés entre fierté et incompréhension. On applaudit, mais on ne sait pas pourquoi. Déguisement trop grand, musique remixée 3 fois, chorégraphie jamais finie, Julien craque. Il connaît déjà la suite. Une vidéo de 17 minutes envoyée à toute la famille.
2: Oh là là.
4: Portrait d'un papa au bout du rouleau, face au spectacle de fin d'année. C'est dimanche, dans 7 à 8 sur...
2: C'est ça.
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3: Europe 2, après avoir entendu l'info qui arrive, vous ne mangerez plus jamais vos sushis de la même manière. Oh non. Coé et son équipe vous racontent ça après 21 Pilots sur Europe 2. C'est samedi, bonjour. 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
1: Cette info, on apprend que des scientifiques ont soumis des saumons à de la cocaïne. Ouais. Pour voir les effets. Alors, je vous donne le résultat. Les poissons étudiés auraient nagé 13 km de plus par semaine que les autres, soit le double de la distance parcourue par rapport au saumon sain qui n'a pas pris de cocaïne.
2: Mais ce que je voudrais comprendre, c'est dans quel but, en fait ? C'est quoi l'intérêt de donner à... Bah, de toute façon, on va peut-être le savoir.
1: Non, mais surtout, tu pousses l'expérience plus loin. Tu fais boire une petite verveine. Tu trempes un sachet de verveine là où il y a le saumon et tu vois s'il va se coucher plus tôt.
2: C'est ça.
1: Ah, bon, on fait les gars, mais quitte à faire des expériences, allez-y à fond les gars.
2: Ben, je crois qu'on a un saumon avec nous, justement le saumon avec nous en question. Bonjour, bonjour ouais, monsieur le saumon.
3: Salut, ça va ? Bien, ouais, ça va ? Enfin, je sais pas comment m'appeler, tu m'appelles Pablo, dealer des océans, Pablo.
2: Bon,
3: c'est une babette. Oui. Voilà. Qu'est-ce qu'il y a? Vite, vite.
2: Bon, justement, vous en prenez souvent de ce
3: Écoute, évidemment, moi, si le Vendée Globe, tu connais le Vendée Globe? Vendée Globe, je fais en deux heures. Et sans voilier, direct, là, bam, je peux te dire que je nage à la vitesse d'une fusée. Je fais des burns sur les anémones, des fois j'arrive comme ça. Comment ça va? Je me
2: mets pas les bonnes. Eh ben, dis-moi. Alors, j'ai une question. Qui vous donne cette drogue illégale? Enfin,
3: Les pêcheurs. En fait, c'est leur appât, tu vois, pour nous avoir. Sauf que nous, maintenant, oh là là, qu'est-ce qu'on fait? On met plus la bouche, on met le nez. Direct, bam. Et après, en mode Dyson. On aspire tout. Ouais, attention, le Dyson, c'est bon, hein, 450 euros, nous, bien niqué celui-là. Alors, là, quand même, on fait un petit rail, un petit trait comme ça, qui doit bien jouer. Tac, tac, tac. Et bam, Dyson.
2: Okay, carrément. Ouais. Et vous vous sentez comment, là, du coup, là?
3: Là, je t'avoue, je suis en descente.
2: Ah bon?
3: Mais je vais me reprendre, parce que là, tu vois, on est près de la banquise. Alors, les ours, ils vont pas tarder à nous attaquer. Donc,
2: ah bon? Ah ouais, fais gaffe, les ours. Hein.
3: Ça mange des saumons? Ouais. Bon, crois-moi, quand on a une autre dose, que les ours, ils arrivent, je les bute un par un.
2: C'est vous qui attaquez les ours?
3: Bah, c'est moi qui bute un ours, t'as déjà vu ça?
4: C'est parti, les saumons! Bam, c'est parti!
3: Oh putain! Je vous laisse là, il a balancé le pêcheur là! C'est le bon!
2: C'est le mamam qui arrive, j'ai l'impression.
3: Eh mec, une branlée aux ours, c'est mes points.
2: Ah mais il est parti!
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0: Il y a tous les indices. Il y a tous les indices.
1: Ah oui, il y a tout là.
0: Ça file.
2: Un truc qui va vite.
0: Tu m'entends? Ben non.
2: Un record de vitesse?
0: Oui.
3: Oui.
2: Un quoi? Un humain ou un objet?
0: Non. C'est un objet, une voiture.
3: Est-ce que tu m'entends? Ben non.
2: Ah, donc c'est une voiture électrique.
0: Voiture électrique. La BYD.
4: BYD.
0: Yangwang U9 Extreme. Wow, voiture chinoise, 100% électrique. Vient d'exploser le record du monde de vitesse pour une voiture de commerce. Voiture de la vie de tous les jours. Elle a battu... Bah si. Elle a battu la Bugatti Chiron.
2: C'est là où je voulais en venir, c'est pas la nouvelle voiture.
0: Ah, oui. La Bugatti Chiron était la voiture la plus rapide du monde.
4: Ah.
3: Oui, bah oui. Chiron.
0: Ouais. Bah,
4: oui,
0: bah si tu fais carré, ouais, c'est vrai que c'est faut aller voir le docteur.
2: Si après c'est pratique, parce que tu peux te les garder pour faire monter ta maison.
0: Tu fais comme les plaidos, tu sais, tu fais des triangles, tu fais des spaghettis, tu fais
2: des caplas.
0: Non, Chiron, c'est le modèle.
3: Okay.
0: Il y a l'Aveyron, il y a la Chiron. Il y a, voilà. Il atteint 496,22 km/h sur une piste en Allemagne. 3000 chevaux. Et donc ça devient la voiture la plus rapide, la voiture pour monsieur tout le monde, la voiture
4: en
0: qui pourrait être vendue
4: en,
0: en électrique. Ouais. Alors bon,
3: ça part vite en électrique. En plus.
0: Je pense que ça part vite. Je pense que tu la recherches sur l'autoroute.
2: Oui.
0: Il y a plus d'électricité dans la Creuse. Parce que je pense que c'est ou ta bagnole ou la Creuse. C'est un choix.
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0: Déjà 10h moins quart sur Europe 2, ça va vite avec Koé. Hein. Il va appeler quelqu'un en France pour lui souhaiter sa fête dans un instant, je vais y arriver. Il va peut-être même être épaulé par Patrick Sébastien. Je vous en dis pas plus, restez bien là pour découvrir ça. C'est juste après Alex Warren sur Europe 2. Vous allez faire les courses? Bah oui, c'est ouvert, nous sommes plus le premier. Mais...
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2: C'est la Saint-Cathy, la Saint-Catherine, la Saint-Catel, la Saint-Catalogue, la Saint... Calbut. Tout ce qui commence par K, c'est CA, c'est la Saint. On y va, c'est parti. Allez, on appelle des Cathy.
3: Ah.
2: Voilà, je vais souhaiter une petite bonne fête.
3: J'avais déjà fait les Catherine la dernière fois, c'est pour ça.
2: Non, mais c'est 5 fois dans l'année, je pense.
3: Ouais.
2: Aujourd'hui, c'est une autre Catherine, c'est Sainte Catherine de...
3: Sienne.
4: De Sienne.
2: Sienne. Allô, Cathy ?
5: Oui ?
2: Bonjour, Cathy. Bonjour, oui. je suis Coé, on est en direct sur Europe 2 dans toute la France, Cathy. Et
5: non.
2: Et je voulais te souhaiter, avec toute l'équipe, une très bonne fête.
3: Bonne fête, Cathy !
2: C'est aujourd'hui.
5: Non, c'est pas aujourd'hui. Non.
2: Ah si, madame, on a vérifié. Aujourd'hui, c'est Sainte-Catherine de Sienne, donc c'est aujourd'hui. Bon, je sais, chez vous, ça vous arrive 5 fois dans l'année, les Cathy,
6: ouais,
2: les Catherine.
6: Sont gâtés, donc.
2: C'est quand pour vous, la vraie date, c'est quoi pour vous?
5: Bah, c'est pas le 25 novembre, un truc comme ça?
2: Oui, bon, mais ça, c'est la vraie Sainte-Catherine, ça.
4: C'est les Catherinettes, ouais.
2: Ça, c'est les Catherinettes, mais il y a plusieurs Sainte-Catherine.
5: Ah oui, c'est les Catherinettes, non, je suis pas trop Catherinette, hein.
2: Pourquoi? Mariée?
5: Bah, oui, mariée, ouais, oui.
2: Et comment il s'appelle, monsieur?
5: C'est madame.
2: Ah, mariée avec madame. D'accord.
5: Avec madame.
2: Eh ben, on fait un gros bisou à madame. Comment elle s'appelle, madame?
6: Ah oui, mais non, du coup, ça va pas.
5: Jessica.
2: D'ailleurs, parce que là, on avait écrit une petite chanson avec...
6: ça marche plus.
2: Avec une rime à la fin, avec...
6: si tu veux,
2: avec une histoire de zizi qui ne peut
5: non,
2: pas
5: mais,
2: passer.
5: Je voudrais juste avoir un truc. Comment vous avez fait pour avoir mon numéro, en
2: Je
5: fait
2: sais plus. Je crois
4: pas
2: que... Non, mais je crois aussi qu'il y a des gens qui passent des coups de fil sur notre répondeur en disant « Je connais une Cathy, passez-lui un petit coup de fil, puis je lui souhaite bonne fête et tout. » Donc voilà, nous, si on peut souhaiter bonne fête. Donc, alors, aujourd'hui ou pas aujourd'hui, tu sais quoi? On considère que c'est ta fête et on n'en parle plus.
5: Bah, il n'y a pas de souci, hein.
2: D'accord. Alors, pour la peine, ma petite Cathy, je vais te faire une petite chanson, mais...
6: Et attends, on y arrive là.
2: Il manque la fin. Je vais t'expliquer pourquoi.
6: C'est bon, là.
2: Parce qu'à la fin, il y avait gros bisous aux zizi de ton mari. Bon,
5: oui,
2: et comme tu viens de nous dire que. Je ne te cache pas que je viens de voir la ligne. Elle a fait. Elle a disparu.
5: On s'adapte. C'est
2: impossible,
5: en fait.
2: Ah oui, bah non, on pouvait pas savoir, Cathy.
6: Bien sûr.
2: Voilà,
6: et on s'adapte.
5: J'en doute pas.
2: Eh ben, tu sais quoi, ma Cathy, tu es mariée avec ta chérie. Eh ben, nous, on va s'adapter. Voici.

0: On n'a pas pris de risque sur la fin, t'as vu? On est quasiment sûr. Je t'embrasse fort, je te souhaite une belle journée, ma belle, et embrasse ta chérie. Bisous, bisous.
1: Merci à vous de m'avoir appelé. Je suis surprise là quand même. Je suis super contente en même temps.
0: Allez, oui, bisous, quoi. Bisous, je t'embrasse. Bisous, allez, on retourne au boulot. Allez, Cathy, on y retourne, c'était la pause. Bisous.
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1: Benjamin est en ligne avec nous. Benjamin, il est policier. Comment il va, Benjamin?
2: Bien. Eh ben, ça va. Bonjour à toutes les.
1: Salut. Bah, tu viens de rappeler à Piette qu'il a peut-être pas payé l'intégralité de ses PV.
2: Voilà, j'ai fait ça aussi. Ouais, ouais.
1: T'es policier où et tu fais quoi?
2: Alors moi, je suis à Troyes. J'habite à Troyes et je suis en CRS sur la compagnie de Troyes.
1: Alors ça veut dire que quand on est CRS à la compagnie de Troyes, ça veut dire que tu fais le coin ou tu peux être appelé à n'importe quel endroit?
2: On est appelé dans toute la France, en fait. Dans toutes les grosses villes de la France, quand il y a des grosses manifestations, des matchs de foot.
3: Genre le match d'hier soir, tu n'y étais pas?
2: Non, j'y étais pas.
1: C'est con, hein?
2: J'y étais pas.
1: Ouais. En même temps, ils sont dehors, ils ne sont pas dedans.
4: Ouais. Pourquoi il a la voix masquée de 90 enquêtes?
5: C'est vrai qu'il a la voix.
6: Parce que, en fait, moi, je ne veux pas qu'on me reconnaisse.
1: Je veux garder l'anonymat le plus absolu. Tu sais que j'avais vu un truc la dernière fois sur l'entraînement des CRS. Dis-moi si ça existe encore. Vous l'aviez vu, cette émission de télé où ils enfermaient, ils ouvraient une bombe lacrymo.
7: Ouais, ouais.
1: Ah oui. Et ils enfermaient les jeunes recrues. Ouais. Ils fermaient la porte et le but du jeu, c'était de tenir. Et t'avais le chef carrier qui disait alors. Et le mec, il avait rien. Il avait à peine les yeux qui pleuraient.
3: Ah, c'est dingue.
1: Vous le faites encore, ça, ou pas?
2: Non, ça se faisait avant. Maintenant, on fait ça, mais ça peut arriver de le faire encore, mais c'est souvent en extérieur.
1: Ouais. Mais si vous entraînez plus, ça veut dire qu'au premier truc, vous faites mes yeux.
2: Non, bah non, parce qu'on est quand même habitué par rapport au gaz lacrymogène, on est quand même habitué.
7: C'est vrai, genre tout le matin au petit déj, tu te fais un café, un croissant,
1: un gaz lacrymo,
2: une grenade.
1: Ça, honnêtement, ça pique vraiment. Moi, j'ai jamais vraiment. Ça pique vraiment.
2: Oui, c'est. Quand on n'est pas habitué, ouais, ça fait tout de suite des petites.
7: Et par contre, vraiment, tu t'habitues?
2: Oui, parce qu'après, je veux pas dire qu'on en. Je veux pas dire qu'on en utilise non plus tous les jours, mais ouais, après on est habitué quand même.
7: Non, c'est un déodorant tous les matins.
3: C'est à partir du moment où tu le respires, en fait, que ça te fait pleurer, ou si jamais tu t'arrêtes de respirer, même au niveau des yeux, ça pique encore ou pas?
2: Et puis quand ça irrite aussi les yeux, quoi.
1: Bon, voici les questions de notre camarade Benjamin, policier à Troyes. Qu'est-ce qu'un commissaire divisionnaire? C'est le seul qui sait faire les divisions, c'est pour ça qu'il est chef. C'est un commissaire qui divise tout. Tout le monde ne kiffe pas. Hein, il divise. Ouais. Voilà. Où il coordonne et supervise une division.
2: C'est un grand patron de chez nous qui coordonne et supervise.
1: Ouais. Enquête préliminaire. Qu'est-ce qu'une enquête préliminaire? C'est une enquête sur les cunilingus. C'est une enquête sur les mines de charbon.
7: Les minières.
1: Préliminaires de fond.
7: D'accord,
1: préliminaires de fond, bien sûr. Ou c'est une enquête à l'encontre d'une personne contre laquelle existent des indices.
2: C'est la numéro 3.
1: Et enfin, bonne réponse. Qu'est-ce qu'un scellé? C'est un truc pas beau parce que scellé.
7: Oui, forcément.
1: C'est un policier qui dort de toilette, qui sort des toilettes, il était à la selle, donc il a scellé. C'est un dispositif fixé au moyen de cacher de tir.
2: C'est le numéro 3.
1: Bravo mon Benjamin, je t'embrasse fort. Tu feras un bisou à tes collègues, là, les CRS. Tu les embrasses pour moi, d'accord?
7: Commissaire divisionnaire.
2: Merci à vous. Surtout, changez pas, parce que c'est vraiment super de vous avoir tous les matins. On se réveille avec vous. J'emmène les enfants à l'école avec vous. Et c'est vraiment, vous êtes vraiment au top.
1: Eh ben, t'es un amour. Je t'embrasse. Salut mon gars, à bientôt.
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1: All Inclusive sur TMC avec Franck Dubos, Josiane Balasco, oui. Thierry Lhermitte. C'est une comédie française de 2019. Elle est pas mal.
2: Oui, ça passe.
1: Elle se regarde. Ouais. Honnêtement, elle est pas mal. On a la villa des animateurs. On a qui dans la villa aujourd'hui? On a Jeff Tuch, mon Jeff.
3: Bah oui, mais quoi, comment ça va? J'ai plein de trucs à faire, moi.
1: Ouais,
3: ça parle déjà de vacances en plus. Hein, vous n'y êtes pas encore?
1: Non, bah vous non plus d'ailleurs en même temps.
3: Tu rigoles, mon petit coïn. Je suis en vacances toute l'année. Hein.
4: Bah oui.
3: Je suis en vacances.
5: Ouais, bon, bah c'est vrai, mais. On n'avait pas pensé à ça.
3: Je peux te dire que si je suis bien all inclusive à la maison, entre ma Cathy qui m'épluche mes patates, qui me coupe mes patates pour faire des frites,
1: oui, bah
3: c'est
1: oui.
3: Parfait.
1: Elle est là la vie, quoi.
3: Ouais. Et en plus, vu qu'elle en fait environ approximativement à peu près
1: quoi
3: 8 kilos par repas, ça
1: quand
3: veut
1: même
3: dire que j'en ai à volonté toute la journée. Toute l'année, j'ai des frites à volonté ici all inclusive.
1: C'est bon,
5: pour vous, le all inclusive, c'est juste d'avoir des frites à volonté, c'est rien bon. D'autre.
3: J'ai pas besoin de plus.
5: Ah
3: là, un vol compris, bah non. Y a pas d'aéroport à Bouzol.
5: Allez.
3: Faire de la route avec Manévala, s'allumer des kilomètres dans les naseaux, et elle va flancher. Et si elle va flancher, elle
1: allez
3: va pas flancher.
1: Ça y est, il y va.
3: Si tu vas pas flancher, tu peux pas avoir de légumes à volonté.
1: Eh oui.
3: Et t'es dégoûté.
1: Donc.
3: Oh, t'es déçu, t'es dégoûté.
1: Ouais.
3: Si t'es dégoûté, t'es énervé, tu dégoulines de la sueur.
1: Oui, oui, va.
3: Écoute, quand ça, tu dégoulines.
1: Où est-ce qu'il y va? Où est-ce qu'il va?
3: T'as un point commun avec quelque chose.
1: Quoi?
3: Avec le fromage en plein soleil.
1: Ah ouais.
3: Fromage. Et c'est qui le pays du fromage?
1: C'est la France.
5: Merci beaucoup. Il
3: vient de loin, Tuch.
5: À bientôt. Ah oui. Je vais me retourner vers Patrick Sébastien qui vient d'arriver. Bonjour.
6: Salut. Qui fait l'hélicoptère avec sa bistouquette. Plus fort, c'est Raymond. Le plus fort, c'est Raymond. Dans tous les sacs, quoi, putain.
5: Ah,
7: ça va, les Tilefto?
5: Oui, ça
7: ah,
5: va.
7: Putain, il y a ma chanson pour Delphine là qui est en train de cartonner.
5: Oui,
2: ouais, enfin, ouais, non,
5: pas trop.
2: Pas trop, non.
7: Elle est pas contente, Delphine.
5: Ah, bad buzz.
7: Ah, ouais, bad buzz. Ouais, ça va. Eh ben, si elle est connue, ben, bon, allez.
5: Non.
7: Ah, putain, ce petit week-end de 3 jours là,
5: ah,
7: qui arrive.
5: Ouais.
7: Qu'est-ce que je suis content. Moi, je sais pas vous, mais moi, je vais les passer au club, le Passe-Partrou.
2: Ah,
7: tu connais, non?
2: Non.
7: Ben, si,
2: non.
7: C'est le petit qui est dans Fort Boyard, Passe-Partrou.
2: Ouais.
7: J'espère qu'il y aura autant de meufs que de clés.
5: Oh, doucement, c'est le matin. Il y a des enfants qui écoutent en plus à cette heure-là.
7: Eh, ça va, j'ai 10 clés.
5: Bah, ah, non, j'ai pas retenu ça, moi.
7: C'est pas, putain, on peut plus rien dire. Bah c'est pas violent.
2: Le cerf étouffe, bon. Tu vas un peu loin.
5: Bon, enfin, allez, bref. On parle de vacances all inclusive. Vous aimez bien, vous,
7: ouais,
5: ou pas, Patrick?
7: La dernière fois, je vais te dire un truc, ça m'a coûté cher.
5: Ouais.
7: Parce que j'avais tellement pris des all inclusive au Cap d'Agde que j'ai eu la gâterie sur scène, tu te souviens?
5: Non, je me souviens
2: si,
5: pas.
2: Bah, si,
5: ah,
2: si,
5: la fameuse.
7: Tout le monde l'a vu.
5: Oui.
7: Qu'est-ce que j'ai eu comme problème là-dessus? J'ai eu des soucis, on peut même plus se faire. Je prends en glory all inclusive.
5: Ah,
7: c'est comme dans le gruyère, plus il y a de trous, plus t'es content.
5: Patrick. Bon, vous avez fait une petite musique, il paraît.
7: Allez, musique.
5: S'il vous plaît, quand même.
7: Allez, comme on est là. Allez, allez, le Cap d'Agde. On est parti. Allez.
5: J'ai peur.
6: Moi, j'aime bien le all inclusive. J'allais chaque année avec mon pote Jean-Yves. Cet été, direction Anglette, histoire de sortir les roupettes. Faut bien les aérer, elles sont restées enfermées, car j'ai été balancé. Je te dis pas merci, France 2. All inclusive, c'est super chouette.
2: Ah, c'est bien.
6: Moi, dès le matin, je prends un steak.
5: Ah.
6: Ouais. Le midi, je prends une moresque.
8: Moresque, moresque.
6: Et le soir, je me tape la vieille Inès.
5: Ah, non.
2: Salut Inès.
7: On embrasse Inès qui nous écoute. Bisous Inès.
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1: Voici le JT des sports, mon petit Corentin, c'est à vous. Racontez-nous un petit peu tout ça.
2: Eh bien, on commence avec le marathon de Londres, Sébastien.
3: Ah,
2: le
3: oui, j'ai vu.
2: Sébastien Saoui est devenu à Londres le premier homme à casser la
1: mythique. Kenyan.
2: Le Kenyan.
1: C'est un Kenyan, lui. Hein.
2: Oui.
1: Ah,
2: oui, c'est
3: moins de 2 heures.
2: Ouais, il a cassé la mythique barrière des 2 heures sur le marathon. Une performance historique, puisqu'il a pulvérisé le record du monde en s'imposant en 1h59 et 30 secondes. Le gars, il a quand même fait 42,195 km en moins de 2 heures. Il ne pouvait le faire qu'à Londres. Là, à Paris, il avait essayé à la même distance et il a mis 4 heures.
4: Et
2: entre les bouchons, les pistes cyclables et les travaux, c'était galère.
1: Gars, il a fait 42 bornes en courant en moins de 2 heures.
2: Et le deuxième aussi. C'est-à-dire qu'ils sont deux à être passés sous la mythique barre des 2 heures.
1: C'est incroyable. Bravo les gars. Ça ne m'intéresse pas du tout, mais la performance est belle.
5: Je crois que c'est des moyennes à plus de 25 km/h.
1: Ouais, bravo. C'est un petit peu moins.
6: C'est-à-dire que c'est ta pointe de vitesse.
1: Moi, c'est ma pointe de vitesse entre le frigo et mon canapé. Et je fais une pointe sur 2 mètres.
2: Et je suis mort.
1: On continue avec du tennis.
2: Exactement. Et des nouvelles d'Arthur Fils, notre Français actuellement au Master 1000 de Madrid. Le numéro 1 français a battu hier Emilio Nava en 2 manches 7-6-6-3.
1: Bravo.
2: Arthur Fils retrouvera Echeverry en 8e de finale. Et je crois que l'on tient notre star. En plus, à quelques semaines de Roland-Garros, c'est bon signe. Carlos Alcaraz, l'Espagnol, l'un des favoris de Roland-Garros, a annoncé qu'il ne serait pas présent à Roland-Garros. Et là, on peut s'imaginer Arthur Fils qui peut gagner Roland-Garros. Imaginez. J'ai envie de chialer, Sébastien, putain.
1: On
2: va gagner Roland-Garros.
1: Vous savez quoi ? Pour l'arcade français, gagner Roland-Garros, faut buter tous les autres.
5: Mais c'est ça.
1: C'est le seul moyen.
5: C'est ce que j'allais dire. Là, il y a le Carlos Alcaraz, il en reste plus que 32. Et puis c'est bon.
1: Il arrive une ripette. Trois Covid, des avions qui partent pas. On peut gagner.
2: C'est ce qui va se passer.
1: Et on termine avec une actu locale.
2: Et oui, à Saint-Romain-sur-Bouliche, le tournoi annuel de pétanque a tourné au grand spectacle ce week-end. Après une première main très disputée, Gérard a accidentellement tiré le cochonnet dans la glacière des arbitres. Interruption de jeu de 12 minutes, le temps de départager la règle officielle et l'envie de finir le saucisson. De son côté, Marcel a tenté une stratégie audacieuse en lançant sa boule sur le terrain d'à côté. La finale s'est jouée dans un silence total, perturbé uniquement par le bruit d'une tongue perdue sur un carreau. Victoire de l'équipe des boulistes anonymes menée par Ginette et René, qui repartent avec le trophée et 2 pastis tièdes. Tradition oblige, ils ont joué en plein cagnard.
1: Évidemment.
2: Pastis tièdes.
1: Ginette et René, on vous embrasse.
2: Bisous.
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1: Voici le top de Stouff aujourd'hui. Ça, c'est quoi ?
2: Le top 5 des signes pour reconnaître un connard au travail.
1: Alors, évidemment.
2: Il y en a.
1: Est-ce que ce classement a été fait en fonction, j'ai envie de poser cette question, en fonction d'une, peut-être de choses personnelles ?
2: Non, pas du tout. C'est selon les Français ce qu'on considère.
1: Ah, très bien, très bien. Je t'écoute. Qu'est-ce qu'il y a, Pietro ?
2: Pourquoi tu m'étonnes mon ordinateur ?
3: Je vais être le connard au bureau.
1: Mais arrête !
2: Ça, c'est vrai.
1: Mais enfin, arrête, laisse-la travailler. Vas-y, Mastou.
2: Celui qui s'approprie le travail des autres. En fait, il veut briller auprès de son patron ou en réunion auprès de ses collègues. Ah. Et il va prendre... Vous êtes vraiment des connards, vous aussi.
1: Qu'est-ce qu'ils ont fait ?
2: Ils sont en train d'effacer toute ma rubrique.
1: Donc, tu l'as ton numéro 1 des connards.
2: C'est un travail qui, tu vois, c'est un travail qui vient pas de lui. Il va utiliser ton travail à toi et puis il va vouloir se rendre intéressant.
1: Mais il y en a beaucoup, ça.
2: Oui, il y en a qui prennent le travail des autres.
1: Tu leur donnes un truc, tu leur donnes une idée et les mecs ils disent et puis après ils croisent le patron, ils font j'ai une idée. Tu vois, ça il y en a beaucoup.
2: On a le mec que tu croises depuis 4 ans au travail et qui te dit jamais bonjour. Et qui te répond pas quand toi tu lui dis bonjour.
4: C'est horrible ça.
1: Moi je peux pas, je dis bonjour à tout le monde.
2: Tu sais pourquoi.
1: On est comme ça dans cette équipe, on dit bonjour à tout le monde. Alors moi mon problème
2: c'est. La politesse déjà, sois poli.
1: Je vais être très transparent avec vous, je retiens pas tous les prénoms.
4: Mais
1: je fais attention à dire bonjour à tout le monde. Après, on n'est pas censé retenir les prénoms ni les dates de naissance. J'ouvre pas un compte Facebook copain d'avant avec tout le monde, mais au moins dire bonjour c'est important.
4: C'est vrai que si on prend.
5: Comment il s'appelle lui ?
1: Thibaut.
4: Fabrice.
1: C'est Théo, c'est T-H-E-A-U.
2: Oui,
1: T-H-E-A-U.
2: C'est ça.
3: En plus.
1: Et non, hein ? Et voilà, voilà.
2: Pour une fois que tu retiens.
1: Oui, parce que ça s'écrit Théo de façon pas normale.
2: D'accord.
1: Donc j'ai retenu, il est dans mon téléphone, j'ai envoyé un petit message hier.
2: Autre connard à repérer au travail, c'est celui qui.
1: Mais Pietre à chaque fois.
2: Non, c'est celui qui va te flatter en public et en privé, couteau dans le dos, il va te critiquer sans cesse auprès des autres en fait. Celui-là, il est terrible.
4: Et qui te fait des grands sourires devant.
2: Il adapte son comportement. Mais
1: le Fauderche.
3: Moi je t'adore.
1: Le bon Fauderche. Ça, toi, t'es vraiment.
5: Allez-y. En fait, l'air de rien, vous apercevrez à la fin que je suis dans aucune de ces rubriques-là.
1: Non, il n'est pas comme ça.
2: Autre personne au travail qui a un comportement de connard, c'est la personne qui a toujours quelque chose à redire. Exemple, tu vas ouvrir la fenêtre, tu dis à tout le monde, je vous préviens, je vais aérer un peu la pièce. Et t'as cette personne qui fait oh, ben non, il fait un peu frisquette, là, faut refermer quand même.
4: Ça m'est arrivé il n'y a pas longtemps.
2: Tu dis je reviens, je vais prendre ma pause clope. Et la personne, elle va soupirer très fort.
1: Tu ferais mieux d'arrêter de fumer, parce que c'est pas vraiment important de fumer. Parce que tu reviens, tu sens le cendrier.
4: On avait une Josiane un peu comme ça dans les bureaux.
3: Fumer une clope, ça te fera du bien, peut-être.
2: Et le numéro 1, c'est celui qui commence systématiquement tous ses emails par. Sauf erreur de ma part. Sauf erreur de ma part.
4: C'est que ça va être une putasserie derrière.
2: Voilà. Celui-là, vous pouvez le cataloguer, le tamponner.
4: C'est vrai que c'est sauf erreur de ma part, bon anniversaire, tu le reçois jamais. Non.
1: Merci, ma petite Souffle. Et c'est vrai que dans tout ce que tu as dit, il n'y a rien de
2: pire.
1: C'est vrai.
2: Ni de toi, ni de Coran, ni de personne là.
1: C'est vrai.
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2: Bien, bien. Bonjour à tous et bienvenue dans les moins grosses têtes avec aujourd'hui autour de la table l'équipe au complet, le PSG de la radio, le Kilimanjaro de la FM, Koé et les autres cons.
3: On commence avec
2: c'est ce que je veux, avec une question, avec bien sûr d'un auditeur, monsieur Chili de Concarneau. Philippe Concarneau,
4: c'est bon ça.
2: Qu'est-ce que le point de Paris?
5: Le point de Paris, c'est le centre, c'est
6: le
5: la
6: centre,
5: Tour Eiffel.
6: Ouais.
5: Non, dire c'est le
6: point. C'est le zéro, le kilomètre zéro.
7: Ouais, kilomètre zéro.
2: Pas du tout.
7: Ouais.
8: C'est Paris la ville. Hein.
2: Le point de Paris, c'est Paris la ville, oui.
8: Ouais.
2: Mais c'est quelque chose de précis qui n'est plus beaucoup utilisé.
5: Plus du tout utilisé.
8: Utilisé.
5: Ça, c'est... On en utilise tous les jours, genre pour, je sais pas,
2: ça,
5: boire.
2: Non, je vais même vous aider. Vous ne l'utilisez jamais. Ça correspond à quelque chose.
7: Ça a un rapport avec le métro ou les transports?
2: Pas du tout.
7: Ah, c'est un
2: monument?
7: La couture?
2: Alors, c'est un rapport. C'est pas la couture, mais ça y ressemble.
7: Et c'est dans Paris.
2: C'est pas du tout dans Paris.
6: Ah! Du tricotage?
2: Pas du tricotage.
8: Le point de Paris.
5: Le point de Paris, c'est un nom qu'on a donné à quelque chose.
2: Alors oui.
5: Et c'est pas forcément. Ok.
2: Mais c'est pas un point dans Paris.
7: C'est une activité manuelle.
2: Pas une activité.
6: La dentelle?
2: Non.
7: C'est un truc sexuel?
2: Pas du tout.
7: Ah, c'est pour mesurer? C'est quelque chose pour mesurer?
2: C'est
7: un étalon.
2: Quelque chose qui mesure.
7: Une unité de mesure.
5: L'unité de mesure, le point de Paris.
2: Vous ne trouverez jamais.
5: Ah si, pour mesurer.
6: Je sais pas là.
5: C'est pas les mesures de partie du corps ou...
7: Les poissons?
2: Je vais vous aider. Vous avez une mesure. Mais ça permet de transformer cette mesure dans une autre mesure.
6: Ah,
7: oh là là,
6: tu m'as oublié
7: rien,
6: là.
7: Ouais, je comprends plus rien là.
2: On va dire que quand vous achetez quelque chose, vous utilisez une mesure pour ce que vous achetez et ça permet de convertir dans une autre mesure.
6: Un pantalon?
2: Pas un pantalon.
7: Les chaussures.
2: Les chaussures.
5: Ah ouais.
2: C'est l'unité de mesure de la taille des chaussures en France.
5: Bravo.
2: Vieille unité utilisée par les bottiers qui correspond à 0,66 cm. Par exemple, vous faites du 39. 39 x 0,6, c'est 25,9 cm.
6: Ah,
7: je me suis toujours demandé à quoi ça correspond.
2: Réponse de Vito. On va continuer avec une nouvelle question d'une auditrice qui a une question. Madame, tu veux voir mai de Saint-Denis? Que peuvent faire les grenouilles avec leurs yeux?
6: Regardez.
2: Non. Et non.
6: Manger.
2: Manger, car elles sont capables de déglutir, leurs yeux vont donc rentrer dans leur tête et pousser la nourriture dans la cavité buccale. Vous ravalez les aliments plus facilement, c'est pourquoi des fois on peut voir des grenouilles qui clignent des yeux quand elles avalent quelque chose.
9: Ça mange un croissant.
6: C'est marrant, on cligne beaucoup des yeux nous aussi.
2: Attendez.
6: Ah, qu'est-ce qui se passe?
2: De Stouff. Eh bien, mes chers moins grosses têtes, c'est fini pour aujourd'hui. On se retrouve la semaine prochaine. Sachez que j'ai un ami qui s'est fait quitter par sa copine.
5: Parce qu'il
2: s'intéressait plus au foot qu'à elle.
5: Ah, ouais.
2: Il m'a dit qu'il était triste car ça faisait quand même 2 saisons et demie.
6: Ah bah.
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0: On danse, on va continuer de le faire. Avec ce morceau que j'adore, Ray, dans quelques secondes. Et puis la suite de Koé sur Europe 2, on va faire parler quelque chose qui nous est cher le week-end. Les apéros, à tout de suite sur Europe 2.
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2: Et si, aujourd'hui, on s'intéressait après les voitures qui parlent, les barbecues qui parlent, après, pff, on a tout fait. On a tout fait, ouais. Sauf les gâteaux apéro.
3: Ah, ah,
2: les fameuses cacahuètes. Si elles parlaient, qu'est-ce qu'elles pourraient dire ?
4: Choisis-moi, moi, choisis-moi. Moi, moi, non, moi, moi, moi, moi, moi, moi, moi, moi, moi, moi, moi.
5: Mais tu sens le pipi, toi ?
4: Non, allez, on
2: Ah oui. Si c'est le problème.
6: Il y a toujours une,
2: moi. Toujours. Les tucs, vous voyez les tucs ?
6: Ah oui.
2: C'est très salé, c'est très plat. Ça fait crac, crac, crac, crac. S'il pouvait parler, il dirait quoi ?
7: Étouffe-toi !
2: C'est vrai que quand le tuc.
6: C'est impossible de parler après un tuc avec un tuc dans la bouche.
2: Quand il a pris toute ta salive, c'est un truc de fou. Et les raisins secs, tiens, les raisins secs.
8: Je suis là, hein ! Ouais ! Là, là, là !
2: C'est vrai que personne en veut.
6: Non,
2: ça c'est dans les
6: là,
2: c'est dans les trucs de mix.
6: C'est ça.
2: Ils te mettent la noix de pécan, le machin.
6: Et la noix de pécan, elle part en premier direct.
2: Ah, les gens ils font le tri. La noix de béarn. Alors le raisin sec il contourne.
9: C'est vrai.
2: L'apéricube, mais qui est resté au soleil.
6: Il y a la rondelle de saucisson.
2: Ah oui. Ah pardon, les rondelles de saucisson.
3: Ah oui.
10: Eh les copains, vous êtes. Eh les copains, vous êtes où? On était plein il y a deux minutes.
2: Hein. Par contre l'apéricube au soleil, lui.
3: Oui.
10: Eh, déballez-moi parce que ça chauffe sur le papier à nous au soleil. Là.
2: Ah, on m'a dit qu'on a le retour des raisins secs.
8: Allez, à moi maintenant. Allez, là, là, je suis là, je suis là. Oh.
2: J'ai presque de la peine pour ce raisin sec. Les petites knacky balls, diraient quoi si elles pouvaient parler?
11: Ça pique! En plus, j'ai du ketchup partout, là!
2: Les chips! La chips! La chips!
12: T'as vu comment je suis bonne? Allez, viens! Par contre, tu vas le regretter! Dans ton cul!
3: Allez, celle-là, oui.
2: C'est vrai, c'est vrai que la chips, elle est comme ça. T'as beau la peser, hein, c'est ce qui avait été fait. Ouais. Ça pèse rien, mais bon. Ah, on m'a dit qu'il y a enfin le retour final des raisins secs!
8: Eh ben voilà, je suis encore le dernier! Ah non, non, mais je me jetais pas en poule! Non,
0: je me jetais pas en poule! 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

Salut tout le monde, content de vous retrouver. C'est Quentin, on est ensemble jusqu'à 15h30. Je vous souhaite un très bon week-end. Week-end qui a déjà démarré depuis hier, on aime bien. C'est week-end de 3 jours, c'est un très bon concept. Lady Gaga et Shakira sont là. Il est 11h.

l'affiche du Diable s'habille en Prada 2, c'était l'événement ciné de la semaine. C'est peut-être au programme d'ailleurs de votre week-end où vous profitez du beau temps. Voilà, chacun son truc. Lady Gaga, Just Dance, et voilà Charlotte Cardin sur Europe 2, Pop Radio.

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0: Europe 2 Pop Radio avec Pink, Just Give Me a Reason, Classic Pop Europe 2. Je vais vous jouer le nouveau Trinix dans un instant, Madane, et notez-le bien, à partir de lundi, vous entendez ce titre de Trinix, le nouveau Teddy Swims et Pierre Demar. C'est le nouveau Pierre Demar là aussi, je pense à vous. Ces trois titres vous donnent accès à 10 000 euros. 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
2: Europe 2 Pop Radio, c'est l'heure du Bonus Pop Europe 2. Il se murmure qu'il pourrait revenir peut-être même dès cet été. Ils étaient en studio il y a quelques semaines. Coldplay prépare son nouvel album. Et c'est toujours bon d'écouter un vieux morceau de Coldplay. C'est un classique Pop Europe 2, même un Bonus Pop Europe 2. Talk Coldplay sur Europe 2. 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

0: Europe 2 Pop Radio avec Dua Lipa, Houdini. Vous savez qu'elle est passionnée par la France et notamment par la gastronomie française. Elle adore venir en France. Elle a même acheté un appart à Paris pour faire le maximum de restos possible. D'ici, Théodora arrive, Taylor Swift aussi. Je me prépare à vous lancer 30 minutes pop non-stop sur Europe 2.
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2: C'est le moment de lancer 30 minutes pop non-stop. Bon week-end avec Europe 2 Pop Radio. Taylor Swift pas loin et voilà, d'ici c'était Théodora.

On profite ensemble pendant le week-end de 30 minutes pop non-stop. C'était Taylor Swift Cruel Summer. Il y a des paris en ligne qui sont lancés sur la couleur de sa robe. En général, c'est blanc, non? Bon, je sais pas. Il doit pas valoir grand-chose si vous pariez sur blanc. Voilà, Justice sur Europe 2, Pop Radio.

0: Europe 2 Pop Radio, vous avez fait de la route hier pour aller rejoindre des amis. Vous aviez calé ça depuis quelques temps. Beau week-end en perspective. Profitez-en bien. Bon week-end de 3 jours avec Maroon 5, Girls Like You et Bruno Mars qui arrive. Ce sera I Just Made sur Europe 2.
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Europe 2 Pop Radio, c'est cool. Au mois de mai, si on s'organise pas mal, il y a pas mal de week-ends à faire avec les potes, avec la famille. Ça, c'est cool. Dès la semaine prochaine, un rebelote. Another à découvrir maintenant, c'est All To You sur Europe 2.

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0: Europe 2 Pop Radio, profitez bien de ce long week-end. Ça, c'est cool. Bon courage, évidemment, à ceux qui bossent. On écoutait Menti Samba, Mamilla. Et c'est parti pour 30 minutes Pomme Non-Stop. Dans un instant, ça démarre avec Lee Killy et Taylor Swift, Europe 2 Pop Radio.
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0: À 13h, la révélation arrive. Ce sera le Top France, les 15 meilleurs titres pop francophones de la semaine. Mais là, c'est Taylor Swift sur Europe 2.
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0: Bienvenue sur Europe 2. Il est 13h, c'est le moment de sortir et de vous révéler les 15 meilleurs titres pop francophones de la semaine. Voici le Top France de ce samedi 2 mai. Qui pour la première place? On le saura tout à l'heure. En attendant, on ouvre le classement maintenant. Il est 15e, c'est le retour de Pierre Demar sur Europe 2, 15e du Top France.
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0: Europe 2 Pop Radio, soyez les bienvenus, c'est le Top France.
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0: On a démarré le classement il y a quelques minutes avec Pierre Demar, 15e, je pense à vous, le grand retour de Pierre Demar qui sera notamment à l'Olympia les 8 et 9 décembre prochains, puis en tournée dans toute la France. 14e, Vita, Julien Doré vient en essai, puis 13e, la 13e marche. C'est lui qui est posé dessus, Julien Lib, dis-moi où. La suite du classement, c'est dans un instant. On fait une pause d'abord avec un morceau hors classement. C'est Clara Luciani, Le Reste, avant de reprendre avec le nouveau Luisa qui est classé 12e. Jetlag arrive sur Europe 2.

0: Et pas loin du top 10, hein.
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0: Petit effort supplémentaire la semaine prochaine, elle y sera. Elle est 11e en tout cas, Marine Escroc. La révélation des 15 meilleurs titres pop francophones de la semaine, c'est le Top France chaque semaine sur Europe 2 Pop Radio. Le Top 10 qui s'ouvre avec le mode Starac toujours enclenché. Elena, tout a changé, rien n'a changé. Et derrière, 9e place pour Mickey, ça pique un peu quand même. En attendant de savoir si This Is et Théodora garderont ou pas la première place du classement. A tout de suite.
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0: Merci d'être là sur Europe 2 Pop Radio.
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0: Le Top France, tous les samedis 13h, 14h, les 15 meilleurs titres pop francophones de la semaine. On a donc Mickey, 9e, ça pique un peu quand même. 8e, le dernier Jérémy Frérot. Et puis le classement qui va reprendre dans un instant, ça devient très très sérieux. 7e, Superbus et Kyo qui forment ce duo OK KO. Ce sera dans un instant après un morceau hors classement, Simple Plan, Jetlag sur Europe 2. Alors qui sera numéro 1 ?

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0: La crème de la crème, les 15 meilleurs titres pop francophones de la semaine. 5e, Pierre Garnier, L'Horizon, qui sera numéro 1. This Is Théodora avait cette place la semaine dernière. Il l'avait récupérée à Charlotte Cardin. On n'a toujours pas entendu Charlotte Cardin. Elle va peut-être arriver dans les prochaines minutes. Elle va arriver dans les prochaines minutes. Mais est-ce qu'elle sera 4e ou 3e? Est-ce qu'elle sera sur le podium? Le match pour le podium, pour la 3e place, va se jouer entre Charlotte Cardin et Aurilla. Il y a une 4e, une 3e place. Révélation dans un instant sur Europe 2 Pop Radio.
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0: Ce sera donc pas la première place pour This Is Etodora.
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0: Relégué sur la deuxième marche. This Is Theodora, Mélodrama, deuxième. Voici ce que donne le podium. Troisième, Aurilla, Soirée Mondaine. Deuxième, This Is Theodora. Et donc la première place pour un duo. C'est la première fois qu'ils arrivent aussi haut dans le classement. Bravo à Angèle et Justice qui récupèrent donc cette première place, cette pole position. What You Want est numéro 1 du Top France.
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0: Europe 2 Pop Radio, il nous intéresse ce morceau.
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0: Ah, il nous intéresse puisqu'il rapporte gros. Trinix, mais aussi, bah, le mieux c'est que je vous fasse écouter. Voici les trois titres. 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Écoutez bien, on a. Pierre Demar, je pense à vous. Le nouveau Teddy Swims. Et donc, pour le trio gagnant, Trinix, Madane. 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Vivement lundi, finalement.

0: Moi, ça m'amuse tout le temps de vous imaginer chanter dans la voiture, en famille en plus. Ça, tout le monde connaît. Camaro, Fame Like You sur Europe 2 Pop Radio. Profitez bien de votre après-midi, de votre long week-end avec Katy Perry et Taylor Swift qui arrive sur Europe 2.
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Europe 2 Pop Radio avec Katy Perry qui était en voyage. Alors elle a participé au festival Coachella. Ensuite elle est allée en Italie à Fontaine de Trevi. Elle a pas compris le concept. Elle a mis sa carte bancaire dans la fontaine. Ça marche pas. Voilà.

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0: Merci d'avoir choisi Europe 2 Pop Radio. Vous n'allez pas être déçus, hein. Bah oui, récompense directe. Voici 30 minutes pomme non-stop qui débarque. Profitez bien du week-end. 30 minutes pomme non-stop, ça démarre avec Shakira, mais aussi Indila sur Europe 2.
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2: Ah bah c'est une bonne idée ça, voici 30 minutes pop non-stop sur Europe 2 Pop Radio. Ça démarre maintenant, voici Shakira Zou.

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0: On est en train de profiter 30 minutes pop non-stop. Ça se poursuit avec Bruno Mars et Lady Gaga sur Europe 2.

0: Imagine Dragons sur Europe 2.
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0: 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Trinix, Madame. 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
0: Voilà, d'ici c'est Théodora, Mélodrama, c'est 30 minutes pop non-stop qui se poursuivent. 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

0: Europe 2 Pop Radio fait toujours plaisir ça. Classic Pop Europe 2 avec Eric Pritz, Call On Me. Je vous ai préparé un morceau qui marquera l'été. Là aussi, bah déjà, ça y est, l'arrivée des beaux jours, ça marche à tous les coups. Bibi Rixa, New Wally John et Auger arrivent. Sandra aussi dès 15h30.
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2: Bienvenue sur Europe 2 Pop Radio. On va démarrer cet après-midi ensemble avec l'excellent son de Michael Jackson. Avec le film en ce moment au cinéma, franchement, ça tombe trop bien. C'est Smooth Criminal. Et puis juste après, sur Europe 2 Pop Radio, on écoutera Léonie avec By Your Side. Passez un bon samedi après-midi sur Europe 2 Pop Radio.

0: Vous êtes sur Europe 2 Pop Radio, alors comment se passe ce gros week-end du 1er mai? C'est cool, hein? Oh, ça fait du bien. En plus, le son est bon sur Europe 2 avec The Fray qui arrive, Teddy Swims et Just Stay aussi sur Europe 2 Pop Radio. Bon samedi à vous, tout va bien, c'est Europe 2.
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0: Vous écoutez Europe de Pop Radio et écoutez ça.
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0: Absolument, c'est de retour lundi sur Europe de Pop Radio. Le triple mix pop Europe 2, l'occasion de repartir avec 10 000 euros cash. L'occasion d'en faire des choses. Oh là là, mettre de l'argent de côté, refaire la cuisine, la salle de bain. Un grand voyage avec toute la famille ou les amis. Bref, vous saurez quoi faire, mais pour ça, il faut rester à l'écoute d'Europe 2 et repérer les trois titres du triple mix pop Europe 2. Avec notamment Trinix à l'intérieur. Je l'adore celui-là. Le nouveau son de Pierre Demar,

écoutez trois titres à la suite dans n'importe quel sens, et ben c'est potentiellement pour vous beaucoup d'argent à gagner, notamment 10 000 euros cash. 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SMS au 7-12-13 avec pop dans le message. Pour la suite du son, que du bon. Elena qui arrive, Khalid Jepson et Teddy Swims, mais avec Bad Dreams, maintenant sur Europe 2.

bienvenue sur Europe 2, les 16h. Avec Charlotte Cardin qui va débarquer. Oh, j'ai vu les images de son concert à Bercy, c'était vachement bien. J'étais un peu triste de paillettes, mais les images, c'était pas mal. Charlotte Cardin qui débarque, Madonna et puis Bruno Mars aussi.

J'adore le son de Charlotte Cardin, l'instant sur Europe de Pop Radio. Et vous restez avec nous pour la suite. Il y a Ed Sheeran qui débarque. Et puis Eminem aussi, un classique Pop Europe 2 comme on les aime. Et vous savez quoi? N'hésitez pas. Il y a la web radio aussi, un 100% classique avec que des classiques Pop Europe 2. N'hésitez pas, très bien. Et voici Ed Sheeran sur Europe de Pop Radio.

0: Tout va bien, vous êtes sur Europe de Pop Radio. Bon samedi, peut-être un samedi avec des projets ciné. Ah, moi j'hésite hein, entre Michael et entre le diable s'habille en Prada 2. Ah, je crois que je vais aller voir les deux. Après, il faut le budget ciné, ça c'est encore autre chose. Allez, pour la suite, Taylor Swift qui arrive et Calvin Harris sur Europe 2.
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passez une belle après-midi sur Europe 2 Pop Radio. 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Ça, c'est parfait. Tout comme le son sur Europe 2, Dan Black et Louane qui arrivent. Shakira aussi avec l'un de ses premiers sons. Et là, c'est Tame Impala et Jenny. Voici Dracula

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0: Un bon week-end, un bon après-midi sur Europe de Pop Radio. Tiens, j'ai vu qu'apparemment, selon les recherches, le simple fait de penser à aller à la salle de sport peut être aussi efficace que d'y aller réellement. Bon bah c'est bon, hein. Niveau efficacité, je suis au top, hein. J'y pense tous les jours et j'y vais pas. Bon bah si ça peut rassurer, écoutez. Hein. Alex Warren qui arrive, Trinix aussi et puis Benson Boone sur Europe 2. Bougez pas.
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Et là, vous savez quoi, on écoute Trinix.

Et déjà 17h sur Europe de Pop Radio. Je suis ravie de vous accompagner avec évidemment plein de bons sons pour vous, Damien ou David qui arrivent, Angèle et Justice, et puis David Guetta avec Kelly Swims et Tones and I. Passez un bon week-end sur Europe 2.

0: Vous êtes sur Europe 2 Pop Radio et si vous êtes en voiture, faites super gaffe avec le téléphone. J'ai vu que depuis vendredi, on pouvait avoir une suspension de permis si on utilisait le téléphone au volant.
1: Oh là là.
0: Vaut mieux écouter la radio, il n'y a pas de risque. Damien ou David pour la suite et puis Angèle et Justice.

0: Merci d'être avec nous sur Europe 2 Pop Radio. Restez avec nous pour la suite. Ouh, j'adore. Il y a Miles Smith qui va débarquer son nouveau avec un membre des One Direction, dit on Niall Horan. Miles Smith que j'ai reçu dans Europe 2 Lab. Le podcast à écouter d'urgence et les lives aussi qui sont vachement bien. Pour la suite, il y aura aussi Justin. Et Camila Cabello qui arrive aussi sur Europe 2 Pop Radio.
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Smith avec Niall Horan à l'instant sur Europe 2 Pop Radio. Restez avec nous pour la suite, évidemment que du bon son avec un bonus Pop Europe 2 qui va faire beaucoup de bien. Adriatique aussi, et là c'est Stromae Pomme et Coldplay. Voici Ma meilleure ennemie sur Europe 2.

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0: écouter les nouvelles Europe 2. Pour la suite, il y a Ray qui va débarquer avec Where Is My Husband. Si vous l'aimez, elle a sorti son deuxième album fin mars. Ray, acclamé par la critique. Hein. Soul, jazz, pop orchestral, guérison, espoir et émotion. Ça, c'est les thèmes et c'est vraiment pas mal, Ray. Ray qui arrive et puis Kyo sur Europe 2 Pop Radio.
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0: 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Pour la suite, je vous ai gâté. Avant le top avec ses stars et Europe 2 à 18h, il y a les Daft Punk qui arrivent. Et puis Miley Cyrus sur Europe 2.

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1: Eh ben oui, ça y est, c'est parti. Le top avec Cestar et Europe 2. Le classement des 30 meilleurs titres pop du moment. On se retrouve sur Cestar à la télé et Europe 2 à la radio. Avec, pour démarrer, le numéro 1 de la semaine dernière. Sera-t-il numéro 1 aujourd'hui? On verra. C'est Bruno Mars maintenant.

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plein cœur du top avec ses stars et Europe 2, les 4 sailles sont 29e du top cette semaine et à la place de numéro 28, Aurel San avec le titre Ailleurs. Mais avant ça, on écoute l'excellent son d'Alan Walker. Voici Faded sur Europe 2 Pop Radio.

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0: 28e du top avec ses stars et Europe 2 à l'instant. Aurel San avec son titre Ailleurs. À la place de numéro 27, Alex Warren. Fever Dream, Alex Warren le tout dernier. Il est 27e du top avec ses stars et Europe 2. Et pour la suite, vous bougez pas, on va écouter à la place de numéro 26, Amir avec son titre Avec Toi. Le top avec ses stars et Europe 2, on est ensemble jusqu'à 20h. Bougez pas.
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quatrième du top avec ses stars et Europe 2, le soleil bleu de Louisa. Allez, on continue de remonter le classement du top avec ses stars et Europe 2 avec à la place du numéro 23, l'excellent son de Louane. C'est chien sur Europe de Pop Radio. Et avant ça, oh là là, je l'adore. Voici les Black Eyed Peas avec The Time sur Europe de Pop Radio.

0: C'est le top avec ses stars et Europe 2. À l'instant, la connexion que j'adore de Vita et Julien Doré avec Vie en essai, 21e du top avec ses stars et Europe 2. On continue de remonter le classement des 30 meilleurs titres pop du moment. Si vous êtes ici, vous allez forcément écouter que des très bons sons. Et puis sachez que le top avec ses stars et Europe 2, c'est aussi évidemment à la télé avec les clips sur ses stars. Mickey, ça pique un peu quand même. Je l'adore ce son, vraiment. Il est trop mignon, il est trop frais. C'est 20e du top avec ses stars et Europe 2 cette semaine. Ça arrive, bougez pas.
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Elle est 20e du top avec ses stars et Europe 2. C'était Mickey avec son titre Ça pique un peu quand même. Qui est 19e cette semaine? C'est Tyla. Avec son excellent titre Chanel. Oh, que c'est bon ça. 19e du top avec ses stars et Europe 2. Tyla avec son titre Chanel. Et à la place de numéro 18, une nouveauté que j'aime particulièrement. Elle s'appelle Auria. Ce titre-là va cartonner, j'en suis sûre. C'est Soirée mondaine et c'est ce qu'on écoute maintenant sur Europe 2.

Le top avec ses stars Europe 2, ça continue jusqu'à 20h. Le classement des 30 meilleurs titres pop du moment. Qui est 15e? Eh ben, c'est Pierre Garnier. Pierre Garnier avec son blues à la française. Voici l'horizon sur Europe 2 Pop Radio. Passez un très bon samedi soir avec nous. 6h.

Le son de Marine, 13e du top avec ses stars et Europe 2 cette semaine avec le son Escro. Marine qui sort un docu sur le début de sa carrière. Allez checker ça sur son site et sur ses réseaux. Marine, 13e du top avec ses stars et Europe 2 à la place du numéro 12, Elliot, la Camisa Negra. Et avant ça, voici l'excellent son de Bob Sinclair qui va donner envie de faire la fête. C'est parfait, c'est samedi soir. Voici Rock This Party sur Europe 2 Pop Radio.

0: Le son de Shakira avec Zou à l'instant sur Europe 2 Pop Radio, 11e du top avec ses stars et Europe 2. Shakira qui fait collaboration avec Zara Larsson. J'aime beaucoup l'idée. M. Pokora qui débarque avec le titre quand même. Il est 10e du top avec ses stars et Europe 2 cette semaine. Bougez pas, ça arrive très vite.
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0: Le top avec Cestar et Europe 2. Numéro 8.
1: Marche 3.

Elena avec son titre Capuche à l'instant sur Europe 2 Pop Radio, 8e du top avec ses stars et Europe 2. À la 7e place, Jack et Carla avec La Recette. Et là, le son de l'unique Britney. Britney Spears, voici Womanizer sur Europe 2 Pop Radio. Bienvenue.

0: Miley Cyrus avec Dream As One à l'instant sur Europe 2 Pop Radio. Et sixième du top avec ses stars et Europe 2, elle se défend plutôt pas mal. Qui est cinquième? Oh, mon coup de cœur, je l'adore. Angèle et Justice, c'est What You Want, ça débarque très vite sur Europe 2 Pop Radio.
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Charlotte Cardin, elle était cette semaine à l'Accor Arena, elle a fait son Bercy, les images sont dingues, elles sont à retrouver sur ses réseaux. Charlotte Cardin, quatrième du top avec ses stars et Europe 2, à la place de numéro 3, c'est David Guetta, maintenant.

6, Théodora, deuxième du top avec ses stars et Europe 2, le numéro 1. Eh ben, c'est celui qui était déjà numéro 1 la semaine dernière. Voici l'excellent Bruno Mars dans le top avec ses stars et Europe 2. C'est Adjust Smite. On écoute ça maintenant. Bonne soirée.

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4: Mais que c'est bon de se retrouver ici sur Europe 2 le samedi soir. Bienvenue dans Europe 2 Mix, Cels. Je suis content de te voir.
5: Ah! Moi aussi.
4: Bah oui. J'étais pas très, hein.
5: Ah ouais, tu crois? Ouais. Oh non, si, si, moi je suis toujours content de te voir, mon Juju.
4: Ça, je suis content de te voir.
5: Ouais!
4: Voilà! Merci. Ça fait une semaine qu'on s'est pas vu, je suis content. Ouais, bon, je sais que t'as plein de bonnes musiques là pour nous ce soir, Europe 2 Mix. C'est votre émission du samedi soir pour faire la fête. Qu'est-ce qu'on se met là d'entrée de jeu pour démarrer sur Europe 2?
5: Denis Ferrer. Faut que j'arrête avec ça. Denis Ferrer. Hey, mais le remix de Jack Back. Jack Back, c'est l'alias de David Guetta. C'est
4: oui.
5: Son petit side project un peu plus vénère. Petit remix de Jack Back. Il y aura aussi Tom Enzi, ça c'est tout nouveau, ça s'appelle Pull Me Away. Ouais. Et Bruno Mars, le remix de Austin Mills pour commencer.
4: Allez, c'est parti. Cels au platine, c'est Europe 2 Mix sur le nouvel Europe 2 Pop Radio.
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0: Sympa, hein, les soirées comme ça là sur Europe 2 ensemble avec Cells au platine, c'est Europe 2 Mix.
1: Ah ouais, c'est ça.
0: C'est votre émission du samedi soir. On fait la fête ensemble partout, partout en France. Il y a les podcasts aussi disponibles quand vous voulez. Europe 2 Mix et ici le samedi soir. C'est également sur Europe2.fr, sur l'application Europe 2 à tout moment.
1: C'est ça, du coup, partout dans le monde même avec les podcasts.
0: Du lundi au dimanche, même les jours fériés. Il y a plein de jours fériés en ce moment. Donc,
1: salut tout le monde. Voilà, qu'est-ce
0: Cells.
1: Hi.
0: J'ai l'impression que tu nous prépares quelque chose là.
1: Ouais, bah, de la musique, hein. Donc, c'est encore mon boulot. Qu'est-ce qu'on va se mettre? Spiller pour les classiques, Groove Jet, le remix de Purple Disco Machine. Il y aura aussi le nouveau Zerb avec Rita Ora. Sympa la collab. Ça s'appelle If It's Not Love. Okay. Il y aura aussi DJ DLG avec Night Moves et un Disclosure remixé par Rivo.
0: Et bon, on va se régaler avec tout ça. C'est Europe 2 Mix. Bienvenue sur le nouvel Europe 2, Pop Radio.
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4: On adore le samedi soir parce que sur Europe 2, on fait la fête ensemble. C'est Europe 2 Mix, c'est votre émission du week-end. Le concept est simple. Que c'est du ça. Mix sur Europe 2.
5: Voilà.
4: Et de l'ambiance. C'est où ça? Cels au platine, grâce à toi, l'ambiance. Bah qu'est-ce ouais. que. Comment tu te sens déjà là?
5: Bah bien, je me dis, est-ce qu'au lieu d'Europe 2 Mix, on n'aurait pas dû dire Europe 2 l'ambiance? Non, ça marche. Bah, peut-être moins.
4: On peut en parler en réunion.
5: Là, quand je le dis tout haut.
4: On peut en parler en réunion lundi.
5: Ouais, mais quand je le dis tout haut, j'ai l'impression que ça marche moins quand même.
4: C'est moins fou. C'est moins fou.
5: Tu veux du son?
4: T'as quoi pour nous là sur
5: un méga classique avec Red Carpet, All Right. Je sais pas si tu te rappelles de ça.
4: It's gonna be all right.
5: Faut pas que je fasse ça. Il y aura Mercer aussi avec Satisfy aussi pour les classiques. Justin Timberlake, Sexy Back. Ça, c'est un remix afro pour toi.
4: Ouais.
5: Et Fred Again avec Adore You.
4: Et bon, on te laisse faire. C'est Europe 2 Mix sur le nouvel Europe de Pop Radio.

0: Mais que c'est bon tout ça là sur Europe 2, on passe la soirée ensemble, c'est Europe 2 Mix. C'est notre rendez-vous le samedi soir, et le samedi soir, tradition, c'est quoi sur Europe 2?
1: L'ambiance.
0: La java.
1: La fête.
0: La bomba. La bomba, ça se dit?
1: La bomba, pas
0: non.
1: Sûr.
0: La, ouais. La bamboche.
1: La bamboche,
0: voilà,
1: ouais.
0: C'est ça. Bon, Cels, aux commandes, comment ça va?
1: Bah bien.
0: T'es le plus heureux, toi, hein, j'ai l'impression.
1: Moi, je suis fort.
0: Hein? Bon, ouais. T'as quoi pour nous, là, sur Europe 2?
1: Le nouveau morceau d'Anima qui s'appelle Beautiful. Comme ouais. Toi, Juju, Beautiful.
0: Ouais. Yo, c'est cool. On est tous les deux Beautiful. On a tous les deux mis des mocassins.
1: Ouais, mocassins, ouais. Petit pantalon.
0: Et sans ce con.
1: Ouais, ouais, c'est fou. Hein. Il y aura aussi. Là. Je peux continuer de parler?
0: Bien sûr.
1: Non Bob Sinclair, tout nouveau Bob Sinclair qui s'appelle I Can't Wait. Et Cobra aussi avec Ray Wright's End. C'est trop dur à dire.
0: On aime bien tout ça, on aime bien ton accent aussi, y a pas de soucis. C'est Europe 2 Mix toute la soirée et une bonne partie de la nuit sur le nouvel Europe de Pop Radio.
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5: Bon, ici on fait la fête, hein, je préviens, là on est parti pour la soirée, une bonne partie de la nuit, Europe 2 Mix, ça a commencé, on sait pas quand ça, ça va se terminer, en fait, ça peut durer longtemps cette affaire.
6: Ouais, bon, maintenant que je suis derrière les platines, là j'ai de quoi envoyer pendant des heures, je peux te dire.
5: T'es comme un poisson dans l'eau. Ouais.
6: C'est ça.
5: Europe 2 Mix, ce samedi soir partout en France, c'est votre émission pour faire la fête avec Cels aux platines, tu nous as mis de côté plein de belles chaussures.
6: Ouais, un petit son badass, Mopi avec Neck, il y aura aussi le nouveau John Summit qui est très cool, Avicii pour les classiques avec Waiting for Love et Odé Net Fazzo pour commencer.
5: Oh, on adore les soirées comme ça, c'est Europe 2 Mix, c'est uniquement sur le nouvel Europe 2 Pop Radio.

0: Europe 2 Mix, quand même bien sympa, hein, les samedis soirs comme ça, on se régale. Ouais. Sales aux platines d'Europe 2.
1: Bah merci. Je le prends pour moi, on se régale parce que la musique est bonne.
0: Exactement, tu nous mets bien, cool. Tu sais y faire. Hein. Bah, c'est un métier. Hein.
1: Bah c'est ça, platiniste de père en fils. Je suis 14 générations.
0: Bon, on continue du coup, qu'est-ce qu'on se passe là sur Europe 2?
1: À notre heure, ça c'est pense le petit son de l'été.
0: Tu sais qu'on le passe en journée aussi maintenant.
1: Ah ouais?
0: Oui.
1: La journée je dors. Mais
0: c'est pour ça que je le dis.
1: Le morceau s'appelle Talk to You.
0: Ouais. Bah,
1: franchement, je suis sûr que tout l'été on va l'avoir.
0: Tube.
1: Et j'ai aucun problème avec ça. Je vous mets ça dans un instant. Il y aura aussi le nouveau Gorgon City avec Second Nature. Taylor Swift avec un remix de Chris Lake, Opalit.
0: Ok, très bon choix. Très belle sélection. C'est Europe 2 Mix toute la soirée sur le nouvel Europe de Pop Radio.

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5: Il est à peine 23h, ça va.
6: Voilà.
5: Bon, nous, je vous préviens, on est parti pour la nuit sur Europe 2, vu comme c'est parti, à mon avis, ouais. On ne pourra pas rentrer en transport en commun.
6: Il va falloir prévenir les voisins, je crois.
5: Ouais, aussi, ouais. D'ailleurs, en parlant de transport en commun, ce serait bien qu'un jour, ils les mettent toute la nuit, hein, le week-end.
6: Ah ouais, franchement, complètement.
5: Ouais, ouais.
6: Moi, ça fait 20 ans que je me dis ça.
5: Bon, en attendant, faites attention, si vous êtes en voiture, faites pas n'importe quoi, on compte sur vous, on fait la fête sur Europe 2, soyez les bienvenus.
6: Ouais.
5: Bonne nouvelle. Zéro pub sur Europe 2.
6: Ouais.
5: Et celle de platine.
6: Ouais. Moi.
5: Bon, on met quoi là?
6: Feder, tout nouveau morceau.
5: Allez,
6: Feder.
5: Oui.
6: Un Feder de Loubar.
5: Ah bon?
6: Là, il a mis son perfecto.
5: Ah
6: Loubar,
5: oui, oui.
6: Versaillais. Un
5: je
6: petit
5: vois
6: peu.
5: De quoi tu parles.
6: Ouais, tu as cheveux plaqués,
5: ah,
6: un peu de pento et un beau perfecto en cuir sur le dos. Très stylé. Le morceau s'appelle Loto. Il y aura aussi Zerb avec Ty Dolla $ign pour Location et Regard avec Tainia pour Piece of Me.
5: Mais que c'est bon tout ça là. Europe 2 Mix, on profite à fond de notre samedi soir sur le nouvel Europe 2 Pop Radio.
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7: Europe de Mix, tous les samedis soirs on fait la fête, et si jamais comme nous vous n'avez pas envie d'attendre les samedis soirs pour faire la fête, sachez que les mix de Cels sont dispo en podcast quand vous voulez, europe2.fr, application
8: ouais.
7: Europe 2.
8: Sinon je peux venir chez vous, hein.
7: Ouais.
8: Non je déconne.
7: Ouais, tu vas faire un petit devis quand même. Bon Cels, là on est bien, là pour dire la vérité. Donc, tu viens d'envoyer un message à ta chérie en lui disant que tu rentrerais plus tard que prévu.
8: Ouais.
7: Et elle t'a répondu par un pouce levé. Ça
8: ouais,
7: sent pas bon.
8: Ça sent pas bon. Ouais, souvent quand il y a.
7: Ça sent le seul dimanche.
8: Ouais, là c'est la sauce.
7: Bon, mais qu'on enchaîne du coup là.
8: Avec Trena Kria, Save My Life. Justement, ça va bien me servir, Save My Life. Il y aura Trinix aussi avec Madame. DJ DLG avec Night Moves et Don Diablo pour attaquer.
7: C'est parfait tout ça là. Profitez bien. C'est Europe 2 Mix. Il n'y a pas de pub sur le nouvel Europe 2. Pop Radio.
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3: Le samedi soir sur Europe 2, ça passe trop vite, beaucoup trop vite.
4: Ouais.
3: On attend ça toute la semaine, une fois qu'on y est, ça file. Ça filoche.
4: Ah, oh, ça filoche. Putain, par contre, j'ai chaud, mec.
3: Et ça, bah oui, bah. On ouvre la fenêtre un petit peu.
4: Pardon, je raconte
3: non,
4: ma vie.
3: Non, t'as raison.
4: Mais là, ouais.
3: Ah, on est à la maison.
4: J'ai trop donné dans mon set, c'est pour ça.
3: Bon, Europe 2 Mix avec Cels au platine. Tous tes mix, on est d'accord qu'ils seront rapidement disponibles en podcast.
4: Ah, bah je veux, oui.
3: Europe2.fr et sur Europe 2. On va aller faire un petit point d'ailleurs lundi matin avec le service numérique.
4: Ouais.
3: Hein, pour voir si c'est au point.
4: Ouais, bah je leur fais confiance.
3: Il n'y a pas de pub, on passe la soirée ensemble, une soirée qui est loin d'être terminée. De toute façon, Cels, tu te réveilles à quelle heure?
4: Ouais, 17.
3: Voilà. Comme t'as été en forme. On se passe quoi là sur Europe 2?
4: Le morceau de Un Auteur qui s'appelle Talk to You. Celui-là, vous allez l'entendre partout.
3: Oui.
4: Vraiment, c'est trop cool. Il y aura aussi Gorgon City avec Second Nature. Odenet Falzo pour les nouveautés. On continue avec la nouveauté, My Temptation. Allez. Et pour attaquer, Benassi Bros avec Trena Kria comme Fly Away.
3: C'est exactement ce qu'on veut le samedi soir. Europe 2 Mix, amusez-vous bien. C'est le nouvel Europe 2, Pop Radio.
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